0: Ce qui a fait le cœur de la vie de Jésus, c'est plonger dans une vie donnée, quoi.
1: C'est voilà. Un symbole.
0: C'est plus qu'un symbole, c'est un symbole qui réalise. C'est comme un, allez, comme un je t'aime. Quand on dit je t'aime à quelqu'un, c'est pas un symbole. Dire je t'aime, c'est dans le mot, il y a quelque chose qui se réalise. Hein. Je pense que dans l'acte du baptême, il y a quelque chose d'une alliance qui se crée. Voilà, c'est un oui réciproque que Dieu et l'homme se disent l'un à l'autre.
1: Une promesse.
0: Une promesse qui s'accomplit.

0: rassemblés ce soir dans la même espérance, nous tous qui sommes encore au temps de l'épreuve, prions le Seigneur.
1: Exauce-nous.
0: Pour l'unité de tous les chrétiens, pour les ouvriers de l'Évangile, avec ceux qui se réuniront ce soir au nom de leur foi, nous te prions.
1: Exauce-nous.
0: Pour ceux qui ont porté tout le jour le poids de la fatigue et du travail, pour ceux qui ont souffert tout le jour d'être sans travail, pour tous ceux qui, par leur technique, rendent possible la communication entre les hommes, nous te prions.
1: Exauce-nous.
0: Pour les couples en difficulté et leurs enfants qui souffrent, pour les hommes qui subissent la violence et le racisme, avec les malades, les vieillards, les prisonniers qui sont dans l'angoisse à l'approche de la nuit, nous te prions.

Il va s'y intéresser. C'était tellement rare à l'époque que ce gamin, il a 25, 26 ans à l'époque, on lui demande carrément d'écrire une

0: entendre qu'ils l'ont emmené en toute amitié vers le Christ, ce pauvre anglican qui était en train de se perdre.
1: Oui, tout à fait. D'abord, c'est une phrase, non des moindres, c'est une phrase d'Augustin, hein, qui va ébranler. Newman avait trouvé la solution. Il disait, il y a trois branches du christianisme légitime. Il y a les orthodoxes, on n'en sait pas.

0: c'était un spécialiste. Hein. Ce sont les choses concrètes qui résonnent. Ce sont les choses qui résonnent. Hein. L'homme doit les suivre. Hein. Et ça a fait de lui un des grands spécialistes des pères de l'Église à l'échelle de l'Europe entière. Hein. Le plus grand nom de son siècle, Ignaz von Dellinger, dit Newman, c'est la plus grande autorité vivante sur l'histoire des trois premiers siècles du christianisme. Et en France, Louis Duchesne dit Newman est le pathologiste, c'est ce qu'on disait à l'époque, le plus autorisé de notre siècle.
1: Hein. Mais il ne faut pas s'arrêter à ça.

0: se sent intérieurement quand on est au service de la République, comme vous l'étiez pendant un certain temps, dans le monde des journalistes, à une autre période, et puis intérieurement, on sent qu'on n'est pas à sa place. Comment on vit ça intérieurement ?
1: C'était une période difficile, c'était le sentiment de ne pas être comblé, au fond, d'avoir réussi socialement et en même temps.

0: Taman Rasset. Il n'a plus rien à manger parce que c'est la sécheresse.
1: Il est au bord de la mort.
0: Il est au bord de la mort, il est dans une solitude affective, il n'a plus reçu de lettres, il n'a pas le droit de dire la messe, il n'a pas reçu la visite d'un prêtre de quoi que ce soit. Il est vraiment au bord de la mort, et là, les voisins...

des doutes, de la fatigue, des peurs. Des peurs. J'aimerais que vous me parliez des peurs. Qu'est-ce qu'on a comme peur quand on est sur le chemin, qu'on n'a pas un sou en poche, qu'on a faim, qu'on

0: d'un point de vue livresque, mais aussi spirituel et intellectuel, Arthur Rimbaud et Charles de Foucault. Pourquoi ces deux figures de l'errance, de la quête, vous ont accompagné aussi intimement?
1: Oui, ce sont alors dans le bouquin, j'essaie de les rapprocher, parce que ce sont deux contemporains. Ils sont nés à 4 ans d'écart, ils auraient pu se rencontrer en Afrique.
0: Ils ne se sont jamais rencontrés.
1: Non, ça aurait été merveilleux. Je pense que Charles aurait compris Rimbaud. Rimbaud s'est cassé le nez sur une église du 19e siècle qui ne pouvait pas comprendre les agnostiques, les chrétiens agnostiques comme lui, les athées christiques comme lui. Mais je pense que Charles de Foucault l'aurait compris. Et puis ils auraient parlé exploration géographique. Mais bref,

0: C'est les moments où on s'est cassé le nez. Moi, une fois encore, j'ai été formé par les moines et par André Louf. Ils parlent beaucoup sur ce qu'il appelle le brisement du cœur. Cette étape où tous nos projets se cassent en mille morceaux, où le personnage social se brise, où on patauge dans l'échec, et au fond, c'est une étape, à mon avis, décisive du parcours spirituel. Et je pense qu'il faut passer par là.
1: Et ça fait peur, encore une fois. On parle de peur. C'est tellement à l'opposé de ce que le monde nous propose comme chemin de bonheur.
0: Exactement. Exactement. Mais vous savez, je parlais tout à l'heure de la nécessité de partir régulièrement au désert, pour les chrétiens, mais pour tout le monde. Au désert, je veux dire en solitude, mais dans la tradition chrétienne, le désert, c'est pas d'abord le lieu des noces, c'est le lieu de l'appauvrissement, hein. C'est le

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3: Et on pourrait croire que la question est réglée. Après tout, c'est vrai qu'il est entouré des femmes et des hommes au travail, dans toutes les lois, tous les hommes au travail, tous les tout pour l'entreprise, les chars, les petites diverses prises,

0: Puis, ce qu'on va comparer sont les salaires à plein temps. Et puis, on va les comparer pour des métiers équivalents. Tout ça fait que les gros morceaux qui expliquent les 22% dont je parlais tout à l'heure, c'est-à-dire le fait que les femmes soient plus souvent à temps partiel et qu'on leur propose plus souvent des temps partiels, et le fait qu'elles n'exercent pas les mêmes métiers et pas dans les mêmes entreprises, pas dans les mêmes secteurs, ben ça, c'est des angles morts de la loi. Donc, ce n'est pas une critique directe à cet index qui me semble intéressant,
1: Oui.
0: mais ça n'amène pas les vrais sujets qui expliquent, enfin, qui sont les facteurs d'écart de salaire, que sont le temps partiel, le métier exercé. Il y a quand même une attention à la promotion, aux évolutions de salaire en cours de carrière que je trouve intéressant. Parce que quand je vous faisais la photo tout à l'heure, ben, on regarde à un moment donné les écarts de salaire, mais il y a aussi, ils s'agrandissent finalement au cours de la carrière, avec l'âge. Donc c'est intéressant de regarder aussi dans cet index la part des femmes qui sont promues ou pas au fil de leur carrière. Mais ça laisse bien des angles morts et ça peut pas suffire comme politique
1: C'est
0: d'égalité
1: ça.
0: dans
1: Ouais.
0: l'entreprise ou en matière de salaire même entre les femmes et les hommes pour les pouvoirs publics.
1: Ce serait rocambolesque de penser qu'il n'y a que la question du salaire, hein, évidemment,
0: Et
1: à
0: même pour le
1: étudier.
0: salaire.
1: Ouais. Ah
0: En
1: oui,
0: fait, on
1: ah
0: est en
1: ouais.
0: train de regarder les très grandes entreprises et uniquement comparer à temps plein les salaires.

0: l'autorité, la technique, et pour les autres, plutôt dirigé vers le soin aux autres, l'accueil, la relation. Ça a un effet très concret. Alors, le temps partiel, si je peux y revenir, ça me semble un sujet vraiment intéressant parce que ça rejoint
1: Oui.
0: directement la répartition d'un autre type de travail, qui est le travail non rémunéré qu'on fait chez soi, à s'occuper de ses enfants, du ménage, des courses, qui préparent les repas, etc. Et donc, c'est pas la seule explication du temps partiel, hein. D'abord, il y a un tiers à peu près des personnes à temps partiel. Ça concerne énormément de femmes qui sont à temps partiel tout simplement parce qu'elles n'ont pas le choix. Elles
1: Ouais.
0: préféreraient travailler plus. Et le seul emploi, c'est une forme de chômage déguisé, là où il n'y a pas d'écart entre le taux de chômage, ou pratiquement pas, entre le taux de chômage des femmes et des hommes. Il y en a un considérable entre le nombre de personnes qui travaillent à temps partiel et qui voudraient travailler à temps plein. Et ça concerne beaucoup plus de femmes que d'hommes. Et puis, ensuite, il y a plein de gens qui choisissent le temps partiel. Quand l'INSEE leur pose la question, ils disent oui, moi, c'est mon choix. Mais chez les femmes, 30% vont répondre, ben, moi je le choisis pour m'occuper de mes proches. Et donc ce que ça souligne en creux derrière cette question, c'est qui doit s'occuper des enfants, des personnes handicapées, des personnes âgées dans notre société, y compris au sein des familles.
1: C'est ce que vous disiez tout à l'heure, hein, Anne Brunner et Sabrina Tanquerel. Il y a encore beaucoup de travail, même si ça bouge lentement, on l'entend. J'aimerais qu'on évoque, Sabrina Tanquerel, cette culture d'entreprise un peu traditionnelle qui privilégie certaines formes de leadership masculine. C'est toujours le cas en France.
2: Alors là aussi, ça évolue. Heureusement, il y a des évolutions très très intéressantes. Mais ce qu'on voit quand même dans notamment l'organisation des entreprises, c'est que les normes dominantes, en fait, hein, qui régissent les conditions de travail, la valorisation de certaines caractéristiques, de certaines qualités au travail, sont quand même des normes éminemment masculines. C'est-à-dire qu'on va, par exemple, continuer à valoriser énormément le temps de présence en entreprise, alors que voilà, c'est ce qu'évoquait Anne tout à l'heure. On sait bien que c'est un critère qui va évidemment favoriser certaines catégories de personnes, et c'est pas forcément les femmes, parce que les femmes, évidemment, même si là aussi il y a des évolutions, mais elles continuent à avoir cette double journée et à assumer une partie, en fait, des responsabilités.

0: Ronum. Enfin, les facteurs sont sans doute plus complexes. Mais personnellement, par rapport à ça, je crois que la seule solution, enfin, en attendant, au moins en attendant qu'on sorte de l'archipitalisme, ce que j'estime indispensable, c'est que, bon, on instaure un revenu de base et que ce revenu de base soit plus élevé pour les femmes que pour les hommes. Un contre-exemple de ça, c'est que dans notre, en Belgique, on vient de passer, enfin, la décision a été prise bien avant, mais la suppression des allocations de chômage dans le temps, qui constituait une sorte de revenu de base, quoi. Donc, voilà, et les femmes, je crois que les inégalités de revenus, je peux dire de revenus plutôt que de salaire homme-femme, vont sans doute s'aggraver, enfin, c'est encore, on est en train de s'aggraver avec ça, quoi. Excusez-moi.
1: Non, ça, voilà. On entend votre émotion.

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0: Bon, plus les fantômes.
1: Et le poney.
0: Et le poney. Christophe Luder. Nadir, c'est votre moment.
2: Oui, alors, bon, maintenant, je vais parler à nos auditeurs, pour une fois. Mesdames et messieurs, bonjour. J'ai vu un spectacle qui prouve une chose essentielle. Au théâtre, quand tout va mal, c'est souvent là que ça devient excellent. Donc, un petit conseil, direction le théâtre, la Gaîté Rive Gauche, avec Mon Royaume pour un poney, ou comment transformer un naufrage artistique en triomphe comique. Le projet de départ est très simple, monter Richard III, des rois, des batailles, des trahisons, bref, une petite soirée tranquille. Sauf que, surprise, la star fout le camp, l'argent le suit, et ce qui reste de la production tient à peu près sur un ticket de métro, et encore pour les détenteurs de remises. Mais qu'à cela tienne, un producteur surgit, prêt à sauver le spectacle, à condition de jouer le rôle principal, et là... c'est le drame. Et à partir de ce moment-là, tout part délicieusement en vrille. Et Riri, bah, il va passer par toutes les possibilités de transposition existantes, les pires comme les pires. Quatre comédiens, dont une tragique, j'ai pas dit tragédienne, j'ai bien dit tragique, un jukebox, un qui se plante de mots en permanence et un amateur total pour une armée de personnages, des costumes qui surgissent plus vite qu'une mauvaise idée, des scènes qui dérapent avec une élégance franchement suspecte, une directrice qui débarque jamais quand il faut, c'est le chaos total, enfin... un faux chaos parce que tout est d'une précision redoutable.

0: penchais plus des faux british, effectivement. Ouais. Théâtre à la menthe, qui était inspiré de Nozisov, qui est le principe des amateurs qui montent une pièce de théâtre.
1: Oui, oui, absolument. Et alors là, on a quand même... Ce sont des débris du théâtre qui vont se retrouver autour de Richard III.
2: C'est pas du tout des débris. Ah non, je suis pas d'accord.
3: Christophe, si tu parles des comédiens, ça va pas le faire, par contre.
4: Non, ça me gêne pas, mais fallait pas le dire en regardant.
3: Pas le dire à Mireille, parce que là, elle le prend pas bien du tout.
4: Parce que là, c'est Justine qui l'a traité.

Ces œuvres, on peut les regarder superficiellement, mais si on les regarde avec les yeux de la foi, Jésus n'est alors plus seulement le prophète de Galilée, il est le visage du Père, et la question de Philippe devient incongrue.

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être baptisé en secret en 864 par un évêque venu tout spécialement de Byzance. Il va, à la fin de sa vie, abdiquer et se faire moine. Il va mourir en 907. Nous fêtons aussi en ce 2 mai les Zoé, un prénom d'origine grecque qui signifie « vie ». Il est à peu près dans les 20 prénoms les plus donnés en ce début du 21e siècle. Sainte Zoé d'Atalia, en Turquie, est une sainte esclave qui est morte martyre pour sa foi au 2e siècle. Nous fêtons aussi l'un des pères de l'Église antique, l'un des plus

Philippe lui dit, « Seigneur, montre-nous le Père, cela nous suffit. » Jésus lui répond, « Il y a si longtemps que je suis avec vous et tu ne me connais pas, Philippe. Celui qui m'a vu a vu le Père. Comment peux-tu dire, montre-nous le Père ?

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1: 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Le point sur l'actualité. Donald Trump a annoncé hier qu'il se passait du feu vert du Congrès pour la guerre en Iran, alors qu'expirait la limite de 60 jours fixée par la loi pour obtenir une autorisation.

dès les premières pages de la Bible. Mais notre référence peut être plus directement encore celle de Jésus. Jean-Paul II, dans son encyclique Laborem Exercens de 1981, parle de l'évangile du travail. Il souligne que Jésus, tout en exhortant ses disciples à ne

0: base de la base du peuple, quoi. Et c'est pour dire que la foi rejoint tout le monde et que dans les arguments rationnels, le fait de dire argument rationnel, ça renvoie tout de suite à quelque chose d'intellectuel. Et c'est vrai, il y a une part de ça.
1: Si vous voulez expliquer Big Bang à quelqu'un qui est très éloigné des considérations scientifiques, c'est compliqué.
0: Après, par la logique.

0: maintenant et savoir à quoi sert notre vie, donc finir au paradis dans l'éternité.
1: Eh bien, finir au paradis dans l'éternité. Merci beaucoup, Victor Dubois de Montréno, alias Le Cateau de Service, qui vient de publier Un seul Dieu sans raison de croire. C'est aux éditions, première partie. Merci d'avoir été notre invité sur RCF Notre-Dame.

0: affectés et que ces actes avaient porté atteinte à la confiance du public dans la transparence de l'État.
1: En Inde, face à la crise de l'avortement, on assiste à l'essor d'une mobilisation nationale pour la vie.
0: L'Inde connaît une crise de l'avortement d'une ampleur exceptionnelle. Selon la première estimation nationale, environ 15,6 millions d'avortements ont lieu chaque année et un enfant est avorté toutes les 2 secondes. L'évolution du cadre légal inquiète également. Après avoir fixé la limite à 24 semaines, la Cour suprême a autorisé en 2026 un avortement à 30 semaines dans un cas particulier. Une décision dangereuse pour la protection de la vie humaine.

0: Prugne impressionne aussi au niveau du dessin. Des couleurs merveilleuses, la douceur de l'aquarelle. Chaque case est une ambiance à part entière et nous transporte.
1: Je sens une scène comme ça, dans cette atmosphère là, par exemple. Atmosphère de nuit, atmosphère brouillard, atmosphère de blizzard, atmosphère. Et je cherche, parce que tout n'est pas acquis.

0: l'arrêt du sol, c'est déjà le cas depuis février, mais aussi à terme de le transformer, jusqu'à produire ce qu'on appelle de l'hydroxyde de lithium pour les batteries de véhicules électriques à haute autonomie. Alors on extrait déjà du lithium au Portugal, mais surtout pour la céramique et le verre. Avec Keliber, on vise de quoi alimenter 300 000 voitures électriques par an. Le projet est soutenu par l'Union européenne, notamment la Banque européenne d'investissement qui a déjà prêté 150 millions d'euros.
1: Pourquoi ce soutien européen ?
0: Eh bien parce que ce type de projet est considéré désormais comme stratégique. En 2024, l'Union européenne s'est dotée d'une loi sur les matières premières critiques. L'idée, c'est de reprendre la main sur les composants indispensables à la transition énergétique, comme le cobalt, le nickel et donc le lithium. D'ici 2030, l'Europe veut qu'une partie de ces matières, 10%, soit directement

qu'elle est sous l'emprise de cet homme depuis 10 ans, qui la malmène un peu, qui la maltraite, qui l'utilise sa propre vie à elle pour écrire ses livres. Et donc, on arrive au moment où elle n'en peut plus, elle veut s'épanouir, et elle lui dit, moi, maintenant, je veux signer les livres avec toi, c'est grâce à moi que tu les écris, je veux me libérer de ce joug-là. Et donc, à partir de là, elle se libère et elle va aller commettre un

toi de lui. Comment puis-je être heureux si je passe mon temps à me méfier de tout et de tous ? Dans l'évangile de dimanche dernier, Jésus dit de lui qu'il est le berger et la porte. Aujourd'hui, il nous dit qu'il est le chemin. Ce chemin auquel Jésus m'invite, c'est celui qui mène à la rencontre du Père. Et en même temps, le Fils est Dieu, tout comme le Père, et sans aucune différence entre eux, comme le proclame le Concile de Nicée,

a effectué une chute de 20 mètres en contrebas et s'est embrasé. Donald Trump a annoncé hier qu'il se passait du feu vert du Congrès pour la guerre en Iran, alors qu'expirait la limite de 60 jours fixée par la loi pour obtenir une autorisation parlementaire au déclenchement des hostilités. 2 mois tout juste après le début de l'offensive israélo-américaine contre Téhéran, le président

0: elle puisse être mieux et s'en sortir.
1: Moi, du coup, j'ai envie d'interroger Sigolène. Vous nous avez parlé de responsables de secteur parmi les salariés. Quelle est leur mission exacte ?
2: Ce sont des animateurs de réseaux de solidarité.
1: Oui,
2: et donc leur mission, c'est d'accompagner les équipes et les réseaux à développer les projets et surtout à travailler sur le maillage dont on parlait tout à l'heure pour faire du lien à la fois entre les équipes mais aussi avec d'autres institutions, d'autres associations pour que la solidarité, il y ait des réseaux comme ça qui se créent.
3: Ça veut dire que l'écoute est essentielle, Louis-Marie, justement.
4: Alors Christian parlait de l'accueil des personnes. C'est vrai que, comme le dit Denise, on l'a constaté quand même que la première des souffrances en France, c'est souvent la solitude. C'est-à-dire les personnes âgées, bien sûr, mais aussi les migrants qui arrivent, ça Denis pourrait en témoigner, qui se sentent complètement seuls, même s'ils arrivent pour certains en famille quand même, ils viennent. Et puis on a créé ce qu'on appelle l'accueil, écoute, accompagnement. Alors c'est un mot que Sigolène pourrait expliquer, enfin une trilogie que Sigolène pourrait expliquer, mais c'est pour dire qu'on met l'accueil en premier, qu'on prend le temps d'écouter les personnes.
3: Autour d'un café, par exemple, comme vous l'indiquez.
4: Oui, par exemple, et qu'on les accompagne.
1: Alors, les
4: ça peut être une demande
1: après,
4: d'argent, voilà. Ça peut être une demande d'argent, parce que ça arrive quand même, il faut le dire. Mais on sent bien que la première demande, c'est quand même que quelqu'un vienne les écouter et prenne soin d'eux. Parce que c'est ça qui est important.
3: Et on le sent de plus en plus dans notre société où finalement on a des amis virtuels par les réseaux sociaux et on n'a pas d'écoute profonde et réelle.
2: Oui, je
3: Sigolène.
2: Pense que la force du projet du Secours catholique, c'est justement de pouvoir avoir ces petites bulles où on prend soin des gens, où on prend le temps de discuter. Parce qu'en fait, les aides, elles existent, y compris les aides sociales par l'administration, etc. Mais on passe à du tout numérique où les gens sont complètement perdus. Ils parlent à de l'intelligence artificielle quand il y a une intelligence artificielle qui répond. Et donc, voilà, nous, la particularité, la force de ce projet, c'est de remettre du lien humain.
3: 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Nous sommes toujours dans cette émission La Loire aujourd'hui avec Anne Boine. Nous parlons des 80 ans du Secours catholique de la délégation de la Loire avec nos invités. Ils sont nombreux. Sigolène Saunier-Rustic, vous êtes déléguée départementale. Denis Bonnefond, vous êtes bénévole, entre autres, pour l'aide juridique des migrants. Christian Youx, vous êtes bénévole à Feur et vous êtes ancien vice-président. Louis-Marie Lacroix, vous êtes vice-président de cette délégation de Saint-Étienne et de la Loire. Et puis Denise Chalaille, vous êtes ancienne présidente de cette délégation de la Loire pendant près d'une dizaine d'années. On va rentrer justement dans les missions et essentiel. Et comme chaque année, il y a un rapport sur la pauvreté qui est présenté par le Secours catholique. Ça fait partie d'une des missions essentielles. Qui veut en parler
1: Denise, Louis-Marie.
4: Ou Sigolène, parce que c'est Sigolène qui est aussi... En fait, chaque année, oui, effectivement, il y a un rapport qui est fait par le national.

0: le centre de Saint-Étienne, mais aussi du département pour les démarches
1: auprès
0: de la préfecture.
1: A dit Louis-Marie.
0: De Saint-Étienne.
1: Oui.
0: Voilà. Et nous sommes une petite équipe, mais nous agissons en partenariat, notamment avec la CIMAD, mais aussi avec la passerelle. La CIMAD, c'est une association historique d'accompagnement des migrants.
2: Qui est
0: et la passerelle est une association locale.

0: L'accueil, c'est d'abord une rencontre avec
1: l'humain d'abord.
0: Pardon.
1: L'humain d'abord.
0: L'humain d'abord.
2: Les papiers après.
0: C'est primordial. C'est ce qui va permettre à la personne, oui, comme le disait Christian tout à l'heure, d'avoir confiance. C'est très dur d'arriver devant une personne.

0: Open.
1: Bien sûr, c'est un verre open. Non, on a juste des dossards qui nous sont réservés, comme pour la CCC 2027. Et c'était la première question que j'ai posée quand j'ai lancé le projet. Je suis allé voir les organisateurs de l'UTMB en disant, voilà, j'ai ce projet, il ne pourra se faire que si vous me garantissez de mettre 40 dossards de la CCC. On sait à quel point ils sont courus à disposition. Et le premier, et ils ont... le oui, a été le point de départ de ce projet Zéro Toussaint.
0: Alors juste pour préciser, cette ETC là de d'août 2026, on peut le faire en marchant quand ça monte, en courant quand ça descend. Est-ce qu'on peut s'arrêter un moment
1: Alors on peut s'arrêter,
0: pour se reposer.
1: On peut s'arrêter, mais on peut pas s'arrêter pendant 10 heures parce, oui. qu'il y a des temps limites, hein, il y a des barrières horaires. Comme
0: alors
1: on
0: voilà,
1: dit.
0: Oui, quand même.
1: Et pareil pour la CCC d'ailleurs. Donc
0: bien
1: on peut,
0: sûr.
1: Voilà, c'est pas de la randonnée, c'est ça qu'il faut quand même courir
0: c'est
1: un
0: ce
1: petit
0: qu'il faut
1: peu.
0: Bien comprendre.
1: Voilà. On n'a pas besoin de courir à 15 km/h tout le long. On peut tout à fait marcher. Ils auront des bâtons, donc ils vont. Certains en riant disent que l'ultra trail c'est de la randonnée active, et moi le premier. Et c'est pas tout à fait faux. C'est-à-dire que bien sûr, il faut courir dans les descentes. Par rapport à un randonneur, il faut quand même être un randonneur très très actif. Mais c'est pas, voilà, il ne faut pas croire que la CCC, c'est 100 km, c'est 2 marathons et demi, etc. Non, non, on va beaucoup moins vite, on prend son temps en montée. Il faut effectivement courir un peu en descente et si possible sur les plats. Et puis avec ça, on arrive à passer ces fameuses barrières horaires.
0: On a des cannes, on a un équipement particulier.
1: On a des bâtons de marche qui permettent de soulager un petit peu les jambes, ce qui est souvent le facteur limitant dans cette

sentir aujourd'hui une envie de reconnaissance chaque jour de plus en plus forte. Il a envie, comme tout enfant qui a été ignoré ou qui a été, fragilisé, il en tire une envie d'attention permanente. Et ça en fait effectivement quelqu'un qui

ses prédécesseurs. Franklin Delano Roosevelt avait trouvé la radio avec ce qu'il appelait les entretiens du soir, enfin pendant les années 30. John Kennedy, évidemment, avec la télévision. Barack Obama avec Internet. Et puis maintenant, directement, le président, comment dirais-je, Trump, qui est de ce point de vue un homme de son époque, a trouvé le moyen le plus direct de s'adresser au peuple américain. Mais il est dans

deuxième mandat de Ronald Reagan sur sa capacité à gérer les affaires de la présidence, et si ce n'était pas Nancy Reagan qui dirigeait. On s'est interrogé évidemment dernièrement sur l'état psychique et physique.

0: Le leader du marketing relationnel et de la fidélisation client, pour certains, cet intitulé reste extrêmement vague. Ce que je vous propose, c'est de décortiquer vos missions pour y voir plus clair. Est-ce que ça vous convient ?
1: Parfait.
0: J'ai lu sur votre site. Cobiz a pour mission principale de donner la possibilité au plus grand nombre d'avoir accès à des activités en lien avec le mieux vivre ensemble. Concrètement, vous proposez quoi ?
1: Alors concrètement, on n'est pas tout seul, hein. Il n'y a aucun de nous tout seul qui vaut mieux que nous tous réunis, comme le dit l'adage. Aujourd'hui, on est un peu plus de 60 000 partenaires, 120 000 offres de loisirs, donc on parle des loisirs sportifs évidemment, des parcs d'attractions, du ticketing, du spectacle.

Il y a bien souvent des crises familiales importantes, il y a souvent des dépressions, et il y en a certains qu'on retrouve dans la rue. Donc, le soutien de cette association était pour moi important, et donc on a fléché une partie de cette somme sur 60 000 rebonds. Il y en a une autre que j'aime beaucoup, c'est les antilopes, issues de Second Souffle, et là on parle de 3

0: dans un monde qui est malheureusement chaotique. Mais en tout cas, y voir clair et faire preuve de discernement. Et je crois fondamentalement que la prière fait partie de se mettre dans une intention qui va favoriser les actions que l'on va pouvoir être amené à faire au quotidien. Ça va donner une pensée qui va avoir une action sur nos émotions et nos émotions qui vont avoir une action sur nos actions. Mmh. Donc tout ça est en lien.
1: Pour Obiz, le bien-être de l'équipe est primordial. Vous l'avez dit, on l'entend, on le ressent. Afin d'améliorer la qualité de vie des salariés, vous avez mis en place des actions concrètes, comme des cours de yoga tous les mardis, des fruits et du café gratuits, des espaces de détente, une équipe qui veille au bien-être, de la team Obiz via une organisation d'événements d'équipe. Tout ça, c'est fait parce que vous, en tant que salarié à l'époque, vous en aviez besoin et vous ne l'aviez pas, ou parce qu'aujourd'hui, en tant que dirigeant, vous vous dites « mais qu'est-ce que ça réconforte, qu'est-ce que c'est bien, qu'est-ce que ça crée la cohésion ?»
0: Alors, je pense qu'on n'aura jamais accès d'action pour maximiser la cohésion des équipes, ce qui est la base et c'est quelque chose qui s'entretient au quotidien. Première décision que j'ai prise quand j'étais entrepreneur, c'est de recruter quelqu'un qui était handicapé moteur, avec un handicap moteur lourd. Et pourquoi j'ai eu cette décision-là ? C'est que j'étais dans un rôle où j'étais décideur, et là où j'avais pu être témoin dans des grands groupes en me disant « bon, on communique beaucoup sur la diversité, mais finalement, on ne fait pas grand-chose. » Eh bien, j'ai voulu donner cette chance à cette jeune fille qui, à l'époque, avait 22 ans, qui avait un BTS comptabilité, qui avait envoyé plus de 100 CV, 22 entretiens, 0 embauche, et elle est ressortie avec un CDI en moins de 30 minutes.
1: J'ai vu sur votre site que la championne du monde de ski cross, Ophélie David-Rasque, a remis à Obiz le trophée de l'entreprise la plus sportive de France dans le cadre de la 6e édition des trophées Sentez-vous Sport, organisée par le Comité National Olympique et Sportif Français. Je vous ai senti émue à cette remise. Pourquoi ?
0: Déjà parce que c'est le Comité National Olympique et Sportif Français, aussi parce que c'est Ophélie Daville qui est super, qui a porté haut les couleurs de notre pays, aussi parce que c'est le ski et qu'on a un lien particulier avec la montagne. Je rappelle qu'on a une marque qui s'appelle Ski Power qui va accompagner le plus grand nombre pour aller faire du ski à tarif réduit, skipower.com, n'hésitez pas. Et puis derrière, on a aussi cette récompense, être récompensé par le CNOSF comme étant l'entreprise la plus sportive de France, c'est quand même un honneur. Et puis surtout, c'est, j'ai envie de dire qu'au cours de ma carrière, au cours de ma vie, si mon cœur s'arrête de battre là, aujourd'hui ou dans pas longtemps, je pourrais dire que je suis très heureux de ce qui s'est passé dans ma vie parce que j'ai le sentiment d'avoir apporter ma pierre sur des sujets qui me tenaient à cœur.
1: Et je pense que les salariés peuvent aussi dire ça parce que Obiz a reçu le label Great Place to Work, ce qui signifie le bon endroit pour travailler. Qu'est-ce qui représente ce label pour vous ? Une fierté ou une suite logique de choses que vous avez mises en place ?
0: Pour moi, c'est une suite logique. On a vraiment à cœur de favoriser le bien-être de nos collaborateurs.
1: Moi, j'entends beaucoup d'humilité, j'entends que vous avez les pieds sur terre, mais j'entends aussi que vous êtes très optimiste. D'où vous vient cet optimisme chevillé au corps ?
0: J'ai clairement conscience que la vie est une chance de pouvoir agir, de profiter de ce temps-là pour faire quelque chose de bien, pour aider une personne à traverser la rue, pour donner une pièce à quelqu'un qui est dans le besoin, s'arrêter, prendre le temps, lui poser des questions. Comment est-ce que tu t'appelles ? D'où est-ce que tu viens ? Pourquoi est-ce que tu es là ? Qu'est-ce que tu comptes faire avec cette pièce ? Est-ce que tu peux faire quelque chose ?

0: aurez la dynamique qui vous accompagne aujourd'hui.
1: Vous incarnez clairement vos bises en l'entendu aujourd'hui. Ce sera le mot de la fin du jour. Je vous remercie d'avoir accepté votre invitation aujourd'hui. Je peux être le fondateur de Bise. Je suis une plateforme digitale de marketing relationnel en Bise dans 65 pays avec près de 150 collaborateurs effectuant le siège et collaborateurs. Depuis sa création de Bise, Bise offre à ses clients et à ses salariés une dimension sportive et humaniste, une dimension RSE et une volonté d'impulser la position. Et société d'éthique. Bon vent, bonne continuation et à bientôt.
0: Merci.
1: Bonne continuation et à bientôt.
2: Merci. 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
1: Et pour conclure ce magazine, je vous propose une immersion dans la pensée sociale chrétienne à travers un nouveau numéro que nous ferons d'ailleurs systématiquement chaque semaine. On va d'ailleurs baptiser les chroniques des entrepreneurs et dirigeants chrétiens. Les entrepreneurs et dirigeants chrétiens. Vous êtes le président du Conseil des EDC cette année, les entrepreneurs et dirigeants chrétiens, les entrepreneurs et dirigeants soutenaires. On sent votre expérience, son engagement au service du bien commun, ton engagement sur le bien commun, les EDC, la pensée sociale chrétienne et les présenter comme c'est son titre chrétien. Le président, vous pouvez nous dire ce qu'on est, Nicolas.
3: Simplement parce que pour un dirigeant d'entreprise, la pensée sociale chrétienne est le moyen d'agir en cohérence avec et le moyen d'agir en renouvelant en profondeur son regard sur l'économie, la vie sociale et donc l'économie d'entreprise. C'est un trésor que l'Église nous confie, c'est un trésor que les EDC souhaitent partager avec les EDC.
1: Les chrétiens se nourrissent de la parole de Dieu, les chrétiens qui nous lisent le peut-on dire que c'est un texte social.
3: Oui, regardez la première page de la Genèse.

0: C'est par l'accueil. L'accueil, c'est comme un prolongement naturel de la chapelle, comme un prolongement avec l'huile dans la prière à la chapelle, en partant dans la baie qui commence à faire beau en été, et on reste dehors le mercredi et le dimanche, on partage un cœur et mélange de son lavement, et je dis, c'est ce qui se fait, et je dis, ça va de soi qu'il faut prendre soin. Ça va de soi qu'il faut prendre soin le Seigneur dans la chapelle, on l'honore aussi dans un prêtre Seigneur dans la chapelle.
1: Dans l'ensemble de la création, autour de nous est vraiment honoré, donc c'est pas que nous sommes taillés, les fleurs sont belles, ça y est. Alors, on va se promener ensemble, le frère Patrice. De l'autre côté du mur, il y a un triste passe-clos. De l'autre côté du mur, mon frère, il y a également un potager, je crois, ici. Il y a également
0: oui, un potager. Sur la terrasse, enfin, sur, oui, au niveau inférieur, il y a un grand potager. Au niveau un peu le rien du frère.

0: Mais on en apprend très peu sur Michael Jackson, enfant doué, élevé avec ses frères pour devenir une sorte de spectacle familial, dirigé par un père tyrannique et possessif et très intéressé. On le voit progresser, devenir un acteur solo, et un chanteur solo plutôt, et un showman surdoué. Pas de nuance, ni d'arrière-plan, pas d'allusion à la pédophilie, rien. On est dans une... on feuillette en fait un agenda de sa carrière avec les dates et les années. C'est tout. Hein. Le film n'est plus qu'un catalogue à la gloire de son sujet.
1: Et on va de 64 à 88.
0: Voilà, d'où on a balayé toutes les zones d'ombre et les équivoques. Alors, si on veut voir le spectacle, étant donné qu'on ne peut plus le voir, bien sûr, en scène maintenant, on va voir le film, pour le reste, on n'en apprend pas.
1: Alors, il paraît que dans certaines salles bondées de jeunes, ça danse, ça chante en même temps, ils connaissent
0: tous... C'est possible,
1: tous
0: le... Ah oui, c'est possible.
1: Voilà.
0: Moi, ils ne dansaient pas là-haut.
1: C'est dire quand même que le film déploie une belle énergie.
0: Oui, c'est certain, et l'acteur est bien.
1: Et l'acteur est formidable.
0: Bien, voilà.
1: Bon, nous passons à Juste une illusion de Olivier Nakache et Éric Tolenado avec Louis Garrel, Camille Cotin, Pierre Lottin. C'est l'histoire de Sandrine et Yves Dayan qui ont deux fils qui se chamaillent plus que ça parce qu'ils partagent la même chambre. Nous sommes en 1985. Qu'importe son métier, Yves est cadre. Et lorsqu'il est au chômage, il ne cherche qu'un emploi de cadre. Ce bon vieux mythe social des années 80. Sandrine, Camille Cotin, elle est épatante, veut à son tour devenir cadre et quitter son emploi de secrétaire dans une grande banque. On prépare le petit à sa bar mitzvah, le grand passage. Simon Boublil, qui joue cet enfant et qui, à la ville, est le fils de Philippe Torreton. Simon Boublil est absolument magistral. Son discours qu'il répète devant la glace avant la bar mitzvah est tout à fait parfait. C'est un film qui réjouira les adolescents comme la

0: les êtres humains et ces autres êtres vivants que sont les animaux, notamment les animaux sauvages.
1: Où va la vie ? Frédéric Mounier.
0: Alors, ces animaux sauvages qui sont aujourd'hui les loups, les ours, les renards, les blaireaux, les sangliers, nous les croisons parfois le long de nos routes, le long de nos randonnées, et parfois nous nous interrogeons, il y a des frictions extrêmement fortes entre...

0: ça, plus ça, plus ça, plus les difficultés environnementales qu'ils perçoivent, ben le loup, finalement, c'est un bouc émissaire facile des problèmes d'agriculture d'aujourd'hui.
1: D'accord.
0: C'est plus facile d'aller tirer des loups qu'aller réviser un traité sur le Mercosur, par exemple.
1: D'accord. Alors, le premier point que je retiens de votre regard, Benoît Thomé, c'est que le loup, en tant que tel, n'est pas un danger pour l'homme, car le loup fuit l'homme, j'ai bien compris.
0: Oui, alors là, oui. C'est bien d'ailleurs une frustration de ceux qui s'occupent du loup. Aller trouver un loup, aller en voir, vous voyez des indices de loup, etc. Mais c'est super difficile à voir. Hein. C'est un animal, pour ça, extraordinaire. Il vous sent à des centaines de mètres, voire des kilomètres, il part, il se cache, en fait. Hein.
1: D'accord. Mmh. Mais, alors, sur le terrain, comment se passe cette cohabitation avec les éleveurs? Qu'est-ce que vous observez? Est-ce qu'il y a vraiment une recrudescence des attaques de loups dans certaines régions

0: nos débats aujourd'hui sur la relation entre les hommes et les animaux. Père Éric Charmetan.
1: Il me semble qu'il y a plusieurs points à considérer. Le premier, si on part du livre Zoopolis, en fait, les auteurs appelaient à réfléchir en termes de souveraineté. Mmh. En fait, les

0: perpétuel désordre à cette fièvre quotidienne que nous devons ces morceaux d'éternité. C'était le joyeux foutoir, j'allais dire, pour pas dire un autre mot, dans la famille Bach.
1: Ben, c'est la vie même. C'est-à-dire, j'ai toujours été, enfin, un peu incompréhensif à ceux qui disent que la création, avec un grand C, implique le retrait en dehors de la vie et tout ça. En fait, non, parce que même quand on voit les exils volontaires comme ceux de Hugo, rien n'est plus vivant que Gerdze.
0: Ah oui.
1: Il a sa femme, sa maîtresse, tout le monde, etc. Lui, il crée en même temps, il crée des livres, mais en même temps, il fait des

0: outre se détendre, c'est aussi de communiquer. C'est-à-dire de, pendant une fenêtre, rire ensemble avec les soignants, avec les intervenants, avec les autres malades. Il y a un échange humain qui est au-delà du langage. Et c'est d'autant plus important dans des maladies où le langage, parfois, est réduit, où la communication est difficile. Sans compter l'apaisement des proches. Si, par exemple, vous confiez un malade en accueil de jour ou vous avez placé un patient en EHPAD, de voir qu'il est malade, mais qu'il est encore capable de rire, d'échanger, de partager. C'est énorme.
1: Le rire, c'est bon dans certains aspects, hein, pour la santé physique et mentale, on l'a dit, mais en pratique, est-ce que vous riez souvent? Qu'est-ce qui vous fait rire? Est-ce que vous forcez également à rire? Eh bien, on a promené notre micro rigolo dans les rues de Lyon.
2: Oui, on rit plutôt facilement ici.
3: Que vous riez facilement? Ça, c'est déjà un premier point.
4: Je suis très bon public.
5: Rire, peut-être pas, mais sourire, oui.
1: Qu'est-ce qui vous fait rire?
6: Aymeric Lamprey.
7: C'est de l'absurde.
2: Une bonne blague.

0: cynique, enfin par des aspects très intellectualisés du rire. Alors on peut prendre un exemple, parce qu'il en a témoigné, par exemple Desproges, qui était le comble de l'absurde, et probablement qui arrivait comme ça à se faire rire aussi.
1: Le jour de la mort de Brassens, j'ai pleuré comme un môme. Alors que je sais pas pourquoi, mais le jour de la mort de Tino Rossi, j'ai repris deux fois des moules.
2: On peut rire aussi au détriment des autres. On a entendu un jeune qui dit moi, c'est les blagues qui me font rire, mais aussi quand je vois quelqu'un tomber. Est-ce que ça peut vraiment s'expliquer, le fait de voir quelqu'un chuter, de se faire mal et que ça fasse rire?
0: Alors, je ne pense pas que ce soit au dépens des autres. Je pense qu'il était sévère avec lui-même, ce jeune homme. C'est le burlesque. Le burlesque, c'est le propre de l'inattendu. C'est-à-dire, c'est l'inattendu, ça fait toujours rire. La personne qui tombe sur la plaque de verglas, c'est drôle.
2: Pas pour elle, hein, en tout cas.
0: Certainement pas pour la personne. Et généralement, passer le rire, en une demi-seconde, on intervient, on est catastrophé. Mais au niveau de notre réflexe, c'est inattendu, c'est burlesque, ce qu'on doit rester sur.

puissance mondiale au début du XXe siècle. Elle va aussi jouer avec l'influence française, et puis le sionisme va également essayer de s'appuyer sur ses forces extérieures pour arriver à

population. Et donc, il nous permet d'offrir cette carte qui montre qu'une large partie du Moyen-Orient est évidemment sunnite et

0: des équipements de la maison, etc. Vous pouvez mettre en avant cette
1: Oui.
0: sécurité. Mais est-ce que le loyer que vous devez payer et puis toutes les charges permettent quand même d'avoir un tarif journalier qui reste accessible à tous?
1: Ce qu'il faut souligner, c'est que la roseraie n'obtient aucune subvention de qui que ce soit. Donc les seules recettes de la roseraie

C'était l'année 2024, donc c'était celle des Jeux Olympiques de Paris. Donc nous avions fait une exposition dédiée à l'histoire du sport dans la Loire entre 1920 et 1940. Et par ailleurs, il est très intéressant pour nous de nous déplacer dans le territoire, d'aller à la rencontre d'un public qui ne vient pas forcément jusqu'aux archives départementales. Et nous avions donc proposé une exposition au château de la Bâtie d'Urfé, dédiée à l'histoire de la famille d'Urfé. Donc ça faisait beaucoup. Nous avons un peu soufflé en 2025, mais ce qui nous a donné l'occasion d'avoir du temps pour préparer

0: département de la Loire.
1: Les raisons des déplacements ont été modifiées au fil du temps. Il y a eu des déplacements volontaires qui se poursuivent même après 1914 et puis des déplacements forcés.
0: Je dirais comme point primordial, c'est que évidemment on se concentre sur ce qui change, mais la plupart des déplacements restent identiques à celles des périodes antérieures, d'abord pour travailler, que ce soit travailler les champs, pour aller travailler dans les usines. Là, justement, c'est une évolution aussi, puisque c'est avec le développement de la révolution industrielle.
1: L'exode rural.
0: L'exode rural, hein, puisque la population du département est multipliée par 2,5 entre 1801 et 1901. Ce sont les déplacements en famille. Autre chose qu'on aurait pu s'attendre peut-être à voir évoluer avec la relative déchristianisation amenée par la Révolution, c'est par exemple les pèlerinages. Eh bien, au contraire, certains se renouvellent. Il y a le pèlerinage de Valfleury qui va prendre une ampleur totalement inédite. La Révolution apporte des nouveautés, alors qui sont pas forcément toujours bénéfiques au quotidien, puisque elle va apporter notamment la conscription. Avant la Révolution, les batailles, je ne vais pas dire que ça reste en famille, mais ça ne prend pas l'ampleur que les guerres de la Révolution et surtout celles de l'Empire, hein, puisque Napoléon va développer ça à un rythme industriel et on va instituer la conscription obligatoire avec ce

0: de la guerre d'indépendance. Et nous aurons deux conférences d'ici l'été, là, vraiment centrées sur les moyens de transport, dont l'une, alors le titre me paraît très bien choisi pour attirer un vaste public, Saint-Étienne, l'autre capitale de l'automobile. Donc ce sera Monsieur Richoux, qui est une président d'association de voitures anciennes, qui viendra nous la proposer. Et puis une conférence qui s'annonce tout à fait intéressante le 2 juillet. Monsieur Ménager, qui est maître de conférence à Dijon et grand spécialiste de l'histoire des canaux en particulier, et qui en plus est originaire de Digoin, qui nous proposera un titre, une conférence au titre un peu plus mystérieux, la Loire reliée, la Loire doublée, la Loire reniée, la Loire un fleuve à canaux, et qui montrera la complémentarité de toutes ces différentes voies de transport.
1: Merci à la Morgane. Donc nous invitons à aller voir l'exposition, assister aux conférences, l'exposition qui se tient jusqu'au 30.

0: Festival Passion Baroque, donc mené par notre ami Philippe Péatier, avec un beau programme. Il y a déjà eu pas mal de concerts.
1: Oui, il y a eu de très très beaux concerts avec l'ensemble Correspondance. Il y a eu Fairy Queen, il y a eu Lise Virissel à Notre-Dame, dans un programme magnifique aussi. Voilà, donc c'est en cours. Et les prochains concerts, eh bien, nous allons les suivre.
0: Alors, prochain concert, le 5 mai.
1: Le 5 mai, un concert intitulé « L'amour au loin » avec Henry Purcell. Mais la danse contemporaine va rencontrer Henry Purcell.

à Charlieu, donc dans trois lieux vraiment emblématiques, à l'abbaye, au couvent des Cordeliers et à l'église Saint-Philibert. Et donc il y aura trois temps musicaux. Le premier, qui se chevauchent, hein, de 15h à 15h et 17h, ce sera Catherine Arnoux à la viole de gambe qui interprétera des œuvres de Bach, de Marin Marais, de Forcret et de Telemann à l'abbaye. Et en alternance le couvent des Cordeliers et Laurence Bourdin à la vielle à la roue et Florence Francescut à la harpe à pédale. Voilà, 15h et 17h. Et pour finir, à 20h, un concert assez original puisque ce sera un mélange de percussions et d'orgue avec Henri-Charles Caget qui est un très très grand percussionniste. Et il

projet et les traiter depuis les enjeux, les besoins, et finalement de définir clairement le pourquoi. Pourquoi est-ce qu'on est en train de faire ça? Quels sont vraiment les impacts qui sont désirés? Et puis ensuite, traiter le comment avec de la production d'outils, la production de communication, la production de plans qui permettent d'impacter, par exemple, sur les réseaux sociaux. Et très clairement, cette complémentarité-là,

0: état d'esprit de vraiment réfléchir aux usages et aux besoins profonds avant de passer sur les choses en production, ça nous a déjà rapprochés sur cette méthodologie de travail.
1: Doing Lego Bulle utilise elle-même un certain nombre d'outils, parmi eux l'inévitable intelligence artificielle. Quelle place vous lui donnez maintenant dans cette nouvelle agence qui, vous venez de nous le rappeler, est complètement liée à l'innovation?
0: Alors l'IA est un outil formidable, hein, c'est une révolution pour la société aujourd'hui. C'est un accélérateur de production. Et l'IA bouscule les métiers en plaçant le temps sur d'autres missions. Avant l'IA, on doit

0: c'est vraiment de leur apporter les meilleures solutions liées à tout ça. Et donc effectivement, le fait d'être des chefs d'entreprise qui parlent aux chefs d'entreprise, eh ben, ça facilite en général cette compréhension de nos clients.
1: Deux entités séparées qui n'en deviennent plus qu'une, ce sont aussi des collaborateurs qui avaient une histoire différente, des habitudes différentes peut-être aussi. Combien d'ailleurs aujourd'hui, dans cette nouvelle agence Doing les Globules, combien de collaborateurs, Frédéric Perrin?
0: Alors aujourd'hui, l'agence Doing les Globules, c'est 40 collaborateurs qui sont répartis sur les deux sites, donc un au Technopôle et un rue de la République, avec des collaborateurs qui ont été impliqués dès le départ de ce rapprochement. Quand nous avons initié ce rapprochement avec Paul et Vincent, ça a été au départ sur une complémentarité, ça a été sur une expérience des projets passés et ça a été aussi sur un alignement des valeurs. Et ensuite, nous avons mis très rapidement les collaborateurs dans ce travail de co-construction de ce rapprochement. Nous souhaitions que ça se fasse très naturellement, que les collaborateurs soient aussi impliqués là-dedans, qu'ils développent leur méthode de travail, que ceux qui sont face aux clients sur la relation client travaillent ensemble très rapidement pour arriver à comprendre les synergies qu'il peut y avoir entre eux, que les développeurs qui sont des deux côtés travaillent ensemble et finalement que ça devienne une seule et même agence.

Une lettre pastorale à tous les fidèles de son diocèse qui couvre Israël, Gaza et la Palestine, mais aussi la Jordanie et Chypre. Une lettre intitulée « Ils retournèrent à Jérusalem dans une grande joie, proposition pour vivre la vocation de l'Église en Terre Sainte ». Une lettre qui se compose de trois parties, lire la réalité, la vocation, le rêve de Dieu appelé Jérusalem et implication pastorale. C'est le fruit d'un travail laborieux et douloureux né du 7 octobre 2023 et de la guerre à Gaza qui a suivi. Le cardinal Pizzaballa qui propose une lecture de la Jérusalem d'aujourd'hui pour tendre toujours plus vers la Jérusalem céleste. Le patriarche latin qui rappelle que l'identité principale de la ville sainte est d'être le lieu de la révélation de Dieu. Or, ignorer cette dimension verticale de notre terre, c'est la raison profonde.

0: De Kato de Service, donc. Vous êtes un des principaux influenceurs Kato sur les réseaux sociaux avec plus de 500 000 followers et des dizaines de millions de vues de vos publications. Votre livre Un seul Dieu sans raison de croire, c'est un peu la version papier de vos contenus. Vous avez le feu, Victor. Vous voulez évangéliser le monde avec les méthodes de notre époque, dans les statistiques qui ne trahissent rien. Eh bien, donné à Pâques par la conférence des évêques de France, on apprend que parmi les 21 000 catéchumènes baptisés, et à Pâques, 10% sont entrés dans l'église par les réseaux sociaux. Vous voulez être le Saint-Paul des temps modernes?
1: Je ne sais pas si je veux être le Saint-Paul des temps modernes, mais en tout cas, il m'inspire pas mal.

0: possible.
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0: Et c'est donc à la découverte d'un entrepreneur que je vous invite aujourd'hui, un entrepreneur hors norme, car il a créé il y a 16 ans une entreprise qui rassemble justement, qui crée du lien, la première firme GoodTech sur le marché boursier. Il est d'ailleurs depuis 5 ans chevalier national de l'Ordre du Mérite. Bonjour Brice Chambard.
2: Bonjour Bérangère, bonjour à tous.
0: Vous dirigez Obiz, une entreprise que vous avez créée il y a 16 ans à Lyon, qui rassemble plus de 130 collaborateurs. Le groupe est aujourd'hui le leader français du marketing relationnel et de la fidélisation client, présent dans 65 pays. Mais je crois, Brice Chambard, que vous n'étiez pas du tout dans le monde de l'entrepreneuriat avant cela. Que faisiez-vous avant de vous lancer dans cette aventure ?
2: Alors après les études, j'ai enchaîné sur l'armée. L'armée qui a été un moment très important dans ma vie, puisque j'ai fait un VSL donc en volontariat service long en Outre-mer. Je suis passé des chasseurs alpins aux troupes de marine. Ensuite, j'ai travaillé dans le secteur de la sécurité privée pendant une quinzaine d'années. Et à un moment donné, j'ai pris la décision de créer Obiz, donc qui s'écrit Obiz, O-B-I-Z, mais qui fait référence au Obiz, H-O-B-U-S. Donc on fait vraiment la promotion des activités en lien avec le sport, le loisir, le bien-être et le mieux vivre ensemble.
0: On va en parler évidemment dans le détail. Façonné par l'armée, vous l'avez dit, après avoir quitté tôt le milieu scolaire, ça c'est moi qui le dis, pourquoi vous n'aimiez pas l'école ?
2: Je pense que j'avais besoin de cadre, que je ne me retrouvais pas forcément dans le cadre éducatif classique. J'avais pas forcément des repères familiaux qui m'ont permis de m'épanouir dans un système scolaire, même si j'ai connu des très bons établissements, les Chartreux, les Lazaris, Saint-Angèle-à-Beaujeu. Je connais un peu la panoplie de l'école catholique au sens large.
0: Vous évoluez ensuite durant 15 ans au sein de grands groupes du secteur de la sécurité privée. À cette période, vous devenez aussi autodidacte, vous reprenez vos études avec des formations à l'IAE School et à l'EIM Lyon. Là, à ce moment-là, vous dites quoi ? J'ai envie de reprendre un cursus ou j'en ai besoin ?
2: Alors, les deux aspects, il y a un aspect nécessité, parce que bon, j'ai eu la chance de grandir dans un secteur d'activité qui avait le vent en poupe, la sécurité. À un moment donné, j'avais besoin de reprendre des études parce que j'aime apprendre, j'aime comprendre. Et bien pour atteindre des niveaux, un MBA à l'EM Lyon, passer par HEC, l'IAE Lyon, etc., il a fallu avoir déjà l'équivalent du bac. Et l'équivalent du bac, je l'ai eu grâce à un brevet d'état d'éducateur sportif. Donc à la base, c'est le sport qui m'a permis de pouvoir enchaîner sur des études universitaires. Et à titre d'information, je poursuis actuellement un doctorat avec l'IAE Lyon pour continuer d'apprendre parce que j'aime ça, j'aime apprendre.
0: Et

0: tout seul. Hein. Il n'y a aucun de nous tout seul qui vaut mieux que nous tous réunis, comme le dit l'adage. Aujourd'hui, on est un peu plus de 60 000 partenaires, 120 000 offres de loisirs. Donc, on parle des loisirs sportifs, évidemment, des parcs d'attractions, du ticketing, du spectacle, du sport d'hiver. On a une marque qui s'appelle Ski Power et qui permet à des familles ou des individuels de partir faire du ski à tarif réduit. On va parler du cinéma, des cartes cadeaux chez Decathlon, chez Intersport ou d'autres. En fait, tous les moyens qui vont permettre à un moment donné, eh bien, de favoriser l'accès à ces hobbies, à ces loisirs.
1: Et vous pouvez donner un exemple concret? Je vais au cinéma grâce à Hobbies?
0: Alors concrètement, vous pouvez aller au cinéma moins cher grâce à Hobbies. Alors soit via le canal des programmes de fidélité, les fameux programmes de marketing relationnel.

une logique de burn to sell. Burn to sell, c'est-à-dire créer pour vendre. Bien ça, j'ai envie de dire, tentez votre chance, mais je pense que ça ira pas très loin. Par contre, si vous avez vraiment quelque chose qui vous tient à cœur, que vous avez dans le cœur, quelque chose qui va avoir un impact positif sur la vie des gens, quelque chose qui va trouver un modèle économique qui soit pérenne et rentable. Si vous avez la capacité de protéger votre capital et protéger vos droits de vote pour justement conserver l'ADN de ce projet-là, si vous avez aussi la capacité d'être à l'écoute de votre entourage et pas forcément à l'écoute de personnes qui iraient dans votre sens, mais à l'écoute de paroles

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2: Bonjour et bienvenue dans Génération La Date. Bonjour et bienvenue dans Génération La Date. À nouveau à la Cordelle, je vous retrouve à nouveau au cœur de la Bourgogne. L'héritage français est ici, cœur de mes frères Patrice. C'est les Français qui ferment depuis 50 ans et la Renault de France qui ferme depuis 50 ans. C'est la Renault de projet d'un avec frère Patrice. Et on va parler de fleurs, d'oiseaux, on va parler de fleurs, d'oiseaux, de la beauté de la louange. Car la Cordelle, c'est aussi une véritable école de Cordelle. C'est aussi une commune qui était imprimée d'assises de patience qu'il a envoyé ses frères ici à Bézé lorsqu'il a envie de descendre ici. Doit apprendre à prier avec la création. Peut-on apprendre à entrer dans cette louange si particulière? Comment entrer dans cette louange? Ça va tout de suite avec la Patrice. On va découvrir ça.

et la terre des cabinets me fait prendre conscience de nos racines communes. Nos racines communes, nos racines humaines, le mot humain vient du mot humus. Nous sommes bien issus de la même terre, nous sommes tous issus du même humus et tous issus de travailler la terre, de travailler au jardin. Pour moi, il y a plein de monde, je crois que ma position privilégiée au jardin, c'est à genoux, si je peux privilégier dans la terre, à genoux, pour travailler dans ma semaine, faire des plantations, etc. Donc c'est quelque chose qui me rassure, c'est moi, ma propre condition, je trouve que pas d'humain,

0: ou presque. Est-ce que cette vision est correcte ?
1: C'est extrêmement réducteur de penser que la criminalité organisée n'est présente que dans le narcotrafic. Alors certes, c'est un marché qui, parce que l'offre et la demande sont en forte croissance, génère beaucoup de profits. Ceci étant, les organisations criminelles ne font pas que du narcotrafic. On a toute une gamme d'activités criminelles. Il y a évidemment ce qui est en lien avec une activité productive. On crée une marchandise prohibée, on la commercialise, donc le narcotrafic. On a aussi une criminalité organisée qui s'appuie sur l'appropriation des richesses d'autrui. Tout ce qui est réseau de pillage de ressources naturelles,

Une histoire comme on les aime, celle d'un collectionneur, Maurice Girardin, chirurgien dentiste qui aima l'art moderne. Il est né le 1er février 1884 de parents bouchers. Pas ou peu d'études, il devient peintre en bâtiment, effectue son service armé de 1904 à 1907, puis il quitte l'Europe pour Philadelphie afin d'obtenir le diplôme de chirurgien dentiste. Pendant la Première Guerre mondiale, il s'intéresse, puis se prend de passion pour l'art et achète, à crédit s'il vous plaît, son premier tableau. Mais le virus de

0: la profondeur de l'œuvre, hein, parce que l'œuvre de Roux est une œuvre qui n'est pas facile, mais qui est une œuvre qui est extrêmement profonde.
1: Qui est très chrétienne.
0: Voilà, très, très chrétienne, notamment autour de ces années-là, autour de la guerre, hein, puisque c'est après la guerre qu'il fera son fameux Miserere. Donc Roux est un artiste qu'il a beaucoup aimé, et donc dans sa collection, Girardin a eu 50 quand même œuvres de Roux, donc c'est très important. Et puis, un peu plus tard, il a effectivement rencontré Gromaire, donc Marcel Gromaire, donc

0: terre, on y dansait. Et dans l'exposition, on voit dans un petit film, justement, à quoi ressemblait la galerie La Licorne à l'époque. Donc c'est très, très, très amusant.
1: Mais c'est curieux de ne pas avoir le sens du commerce ou des affaires, quand justement on a un lieu comme celui-là, qui est très, très bien placé, oui. Rue de la Boétie. Et comme vous le racontez, avec des vernissages prestigieux, ça fait venir normalement des acheteurs.
0: Oui. C'est deux choses différentes. C'est vrai qu'un collectionneur, il achète pour lui-même, il a un attachement viscéral aux œuvres qu'il a. Et voilà, on n'est pas être galeriste, être marchand. C'est vraiment abandonner les œuvres que l'on a. Et donc, ce sont deux démarches qui sont totalement contraires. En tout cas, c'était le cas pour Girardin.
1: Alors, il prend des notes. Il prend beaucoup de notes.
0: Oui, alors c'est ça, je voulais vous lire. Parce que c'est vrai que il faut aller voir cette exposition,
1: oui.
0: Et on se rend compte à quel point acheter des œuvres d'art, il faut le faire souvent avec son cœur plus qu'avec sa tête, en réfléchissant, en disant comme un tel achète, je vais acheter pour pouvoir spéculer, etc. Et c'est vrai que les vrais collectionneurs sont des gens qui achètent avec leurs yeux, bien sûr, mais aussi avec leur cœur. Et donc Maurice Girardin s'inscrit complètement dans ces démarches là et justement, dans l'exposition est présenté des manuscrits de Maurice

Éthiopiens en Israël, après qu'ils aient été reconnus comme descendants de la tribu de Dan, a fait que d'autres groupes qui vivaient probablement des processus internes latents

0: Un peu partout.
1: Et il y a une rue, alors moi j'arrive de l'auberge sous les arbres, on a cette rue au pied de l'auberge, je me dis que c'est la rue historique, la grande rue historique de Gaspé.
0: C'est la rue principale. Quand en 1939, la reine d'Angleterre, Élisabeth II, est venue nous visiter, et depuis cette date, nous l'appelons la rue de la Reine.
1: La rue de la Reine.

0: que ce soit des entrepôts, des tavernes, des magasins généraux, des maisons aussi, malheureusement. Il reste un grand centre d'achat avec un boulevard. Mais depuis 2012, les gens, des citoyens de Gaspé ont fait en sorte que l'histoire se représente ici. Et c'est un site historique qui a été fait par la Corporation Berceau du Canada des citoyens de la ville de Gaspé.
1: Ça, on a reconstitué ici, c'est un site de reconstitution. On a déplacé des vraies maisons pour les remonter ici?
0: On a surtout refait.
1: Refait à l'identique?
0: Oui. Une seule maison qui a été déplacée, c'est la maison de Horacio Le Boutillier, qui, lui, à une certaine époque, était le consul de l'Italie et vice-consul du Brésil. Le port de Gaspé était international, des bateaux venant d'un peu partout, et il y avait tellement un échange économique ici qu'on a eu 9 consulats. Même la France avait son consul ici, tellement que l'essor économique allait être très grand. Malheureusement, ça a été seulement pour une période de 7 ans. Encore une décision politique, mais en valeur d'autres parties du Canada. Nous, bon, on fait partie de l'histoire, mais différemment un peu. Mais oui, Gaspé a toujours été un port d'importance.

0: de poissons, d'oiseaux, et ainsi de suite. Donc, ouais.
1: La rivière York, qui est assez large quand même, hein, et qui se jette où, la rivière York?
0: Elle se jette dans la baie de Gaspé, qui après ça se jette dans le golfe du Saint-Laurent. Et à Gaspé, nous avons trois rivières à saumon. Nous avons la Dartmouth, la York et la Saint-Jean.
1: Tu pêches? Pêches-tu?
0: Je pêche beaucoup, mais pas le saumon. Parce que le saumon, nous ne pouvons pas le garder. Donc, ça dépend des années, ça dépend de combien il y en a. Mais cette année, il n'y en a pas beaucoup, donc on ne peut pas le garder.
1: Tu peux le pêcher et tu le remets à l'eau.
0: Exact.
1: C'est juste pour le sport, la beauté du sport.
0: Oui, la beauté du sport, la photo. Mais moi, je suis plus pour le garde-manger. Donc, je préfère pêcher autre espèce.
1: Sinon, tu pêches le saumon, tu le prends en photo et puis... Au prochain saumon, tu compares les photos pour voir si c'est le même saumon que tu as repêché?
0: Oui, exact. Donc, non, je m'abstiens, je vais pêcher d'autres choses. Et puis,
1: comme

0: Moi, j'ai été connue un peu pour la bagosse. Si vous cherchez de l'alcool de contrebande, qu'aujourd'hui, c'est plus légal, là. Mais il fut une époque où ça se traîne en traîneau. Voilà, puis j'avais des grandes bottes de pêche. Puis d'habitude, dans une botte de pêche, il rentre quand même une petite épaisseur de flasque, là.
1: Ah, oui. Et comment dites-vous, la bagosse?
0: De la bagosse. De la bagosse, ça, c'est de l'alcool artisanal, fait sans méthode de raffinement trop sophistiquée.
1: L'alcool frelaté.
0: C'est ça, exactement, exactement. Il y a eu quand même une époque, on parle de la prohibition aux États-Unis, le Canada n'est pas très loin, fait que c'est une bonne époque pour faire un petit peu de broutage, puis de s'apporter des petits produits locaux, là, à l'époque, ouais.
1: Il fallait faire gaffe avec ça, parce que ça faisait quand même des dégâts, hein, l'alcool. Le fait maison. Hein.
0: Aujourd'hui, on préfère la radoune, on préfère nos petites bières de microbrasserie.
1: Avec modération, vous dites.
0: Exactement.

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1: Nous quittons Jean-Pierre Jacques et Roxane Dufresne. Jean-Pierre, nous le retrouverons dans la prochaine émission. Et pour terminer celle-ci, retour dans la galerie photo de Mathieu Lheureux Roy avec Jeannot Rioux et la mémoire photographique de sa maman, Georgette Bélanger Rioux.
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4: Suivez le guide à Gaspé, le berceau du Canada. Bienvenue à Gaspé.
1: Tu ne tires pas que tes propres négatifs, tu tires aussi des négatifs des autres, et comme ça, ça permet de faire le lien et la rencontre avec Jeannot.
5: Ben oui, les gens me connaissent aussi pour ça dans la région, donc je suis toujours ouvert à plein de projets.
1: Et raconte-nous, Jeannot, tu avais des négatifs.
6: En fait, c'est ma mère.
1: C'est ta mère.
6: C'est ma mère. Un peu dans l'esprit de laisser un legs à ma famille, j'ai recueilli les négatifs qu'elle m'avait laissés en héritage.
1: Ouais, c'est Georgette, hein?
6: Georgette Bélanger, effectivement, qui était mariée à Odias Rioux, qui était mon père. Le but de laisser un legs, c'est là le premier contact avec Mathieu. C'est là qu'on est venu à faire le tirage d'une quarantaine de négatifs pour faire une exposition sur les lieux de mon ancien village où ont vécu mes parents entre 1952 et 1968. Dans cette période-là, ma mère faisait de la photographie avec son petit Kodak à $3.50 à l'époque, 3,50 $.

0: Moi, qui arrive de France, et là, par exemple, je vois des photos, il y a un côté Douaneau quand même, un peu Robert Douaneau. Hein.
1: Sa mère avait vraiment un œil photographique, là. Tu sais, quand on...
0: Là, on voit des enfants, hein,
1: on voit des enfants, mais c'est tellement bien cadré. Ouais. Tout...

0: et qui accomplit ses propres œuvres. Croyez ce que je vous dis, je suis dans le Père et le Père est en moi. Si vous ne croyez pas ma parole, croyez au moins à cause des œuvres. Amen, amen, je vous le dis. Celui qui croit en moi accomplira les mêmes œuvres que moi. Il en accomplira même de plus grandes, puisque je pars vers le Père.
1: Anne Lécu, ce passage, il est très dense, hein, beaucoup de mots, beaucoup de profondeur. Resituons ce dialogue-là, enfin en tout cas ce monologue, parce que c'est presque un monologue là de Jésus.
2: Alors en fait, c'est le cœur de l'évangile de Jean qui est composé des chapitres 13 à 17, qui est une sorte de micro-évangile à l'intérieur de l'évangile. Le chapitre 13, c'est la scène où, en fin de compte, les disciples, le dernier repas de Jésus, où Judas va vendre Jésus, ils vont manger ensemble, mais surtout dans l'évangile de Jean, c'est la scène du lavement des pieds, qui remplace le récit de l'institution qui a lieu dans les autres évangiles. Et à la suite de chapitre 13, au milieu du chapitre 13 jusqu'à la fin du chapitre 16, c'est un grand monologue de Jésus.

autre texte, mais c'est plus loin, dans la prière de Jésus à son Père, donc juste avant qu'il soit arrêté et qu'il meure, Jésus dit à son Père, alors même que Judas a trahi et que Pierre va aussi trahir, il dit à son Père, « J'ai manifesté ton nom aux hommes que tu m'as donné, ils ont gardé ta parole », et quelques versets plus loin, au verset 8 du chapitre 17, « Ils ont cru que c'est toi qui m'as envoyé ». Donc, on a l'impression dans l'évangile de Jean que, alors que franchement, les disciples, ils n'ont pas cru. Jésus s'adresse à son Père comme si c'était lui l'avocat, le garant de la foi des disciples. Et il me semble que, chez Jean notamment, croire, c'est croire que le Christ croit en nous. Nous pouvons appuyer notre foi sur la foi du Christ qui nous fait confiance. Et c'est ça, je pense, l'injonction qu'il nous est faite de croire. Vous croyez en Dieu parce

0: quand Jésus dit à ses disciples, je pars vous préparer une place, quand je serai allé vous la préparer, je reviendrai vous prendre avec moi, et là où je suis, vous serez aussi. Comment en comprendre ce passage?
1: Alors je sais pas, mais en fait on retrouve une expression qu'on a déjà retrouvée dans le même évangile de Jean au chapitre 4, là où je suis moi. Donc moi je suis, quand Jésus dit ego eimi, moi je suis, c'est le nom de Dieu lui-même. Et donc il va nous dire, là où je suis, eh bien vous êtes chez vous, et vous êtes chez moi, et vous êtes avec moi. Et je trouve qu'il y a une très belle phrase de Maître Eckhart qui dit cela, il dit, là où tu es, Dieu est. C'est-à-dire que là où nous sommes, Dieu est avec nous. Il a choisi d'être avec nous là où nous sommes. Et d'autant plus si nous sommes deux ou trois rassemblés en son nom, ce que dit pas le texte hein, ici. Mais dans la rencontre, dans la manière d'être présent, là où nous sommes, Dieu est.
0: Mais est-ce que nous sommes, Anne Lécu?
1: Ah ben c'est à nous de voir comment faire pour être là quand nous sommes là. Et puis parfois on n'y est pas et on le sait bien. Mais je pense qu'il ne faut pas faire un drame du fait de ne pas être présent ou de ne pas avoir été présent. La question, c'est comment je fais aujourd'hui pour être présent.
0: Donc chacun a sa place, une place.
1: Chacun est légitime dans son existence. Et parce qu'il est légitime dans son existence, Dieu est avec lui. Et la place, je crois que ce n'est pas d'abord un lieu géographique, c'est la présence de Dieu avec nous qui nous donne la place.
0: Alors, le texte est au futur. Il l'est aussi dans votre traduction grecque?
1: Oui.
0: Pourquoi le futur? Parce qu'on pourrait se dire, justement, c'est maintenant.
1: Parce qu'il me semble qu'on sait bien qu'on n'y est pas complètement. Et donc, il y a une visée eschatologique, c'est-à-dire, c'est un mot compliqué pour dire une sorte de promesse qui nous est faite qu'un jour, cette présence, nous saurons la vivre dans la plénitude, et que peut-être c'est quand nous serons pleinement dans la vie de Dieu que quelque chose comme cette plénitude pourra arriver.
0: Nous continuons à regarder cet évangile, Anne Lécu. Jésus continue à parler à ses disciples. « Pour aller où je m'en vais, vous savez le chemin. » Thomas lui dit « Mais Seigneur, nous ne savons pas où tu vas, comment pourrions-nous savoir le chemin ?» Jésus lui répond « Moi, je suis le chemin, la vérité et la vie. Personne ne va vers le Père sans passer par moi. » Thomas, lui, il est très concret.
1: Alors Thomas, heureusement qu'il est là pour poser les questions que nous, on a envie de poser. Parce que quand même, on aurait bien envie de dire aussi à Jésus « Ok, d'accord. » Mais c'est quoi cette histoire de chemin, là? Thomas, il fait comme l'écho de ce que nous pensons. Le nom de Thomas, ça veut dire jumeau en grec. Donc, il est un peu notre jumeau, Thomas. Il est là pour faire écho à nos questions. Et Jésus va lui répondre de façon extrêmement énigmatique. Je suis, encore une fois, ego eimi.
0: Avec voilà, le même terme grec.
1: Extrêmement solennel. Le chemin, la vérité et la vie. Alors, rien que ça, on peut passer un certain temps sur ces trois termes.
0: Alors passons justement du temps. Le chemin, je suis le chemin.
1: Alors le chemin, il l'explique juste après. Personne ne vient au Père sinon par moi. Le par, c'est à la fois à travers et au moyen. Enfin voilà, il est en les... si vous vous souvenez, il y a un autre texte qui dit pareil. Quand il y a l'histoire des bergers, je suis le bon berger et je suis la porte par laquelle passent les brebis. Donc il faut passer par lui. Ça veut dire quoi? Passer par lui. Mais peut-être ça veut dire que la vie du Christ auprès des hommes, dans la maison des hommes, résume chacune de nos existences et que par son intercession, toutes nos prières, toutes nos craintes, toutes nos espérances sont comme déjà vécues par lui et portées par lui et assumées par lui et elles existent par lui en Dieu, dans la Trinité.
0: Donc ça, c'est passer par lui.
1: Voilà, je crois que ça, c'est le chemin dont il parle. C'est qu'en fin de compte, tout ce que nous vivons, nous pouvons croire qu'il l'a vécu. Donc, il n'est pas étranger à notre vie. Et donc, avec lui, nous pouvons avancer.
0: Alors ça, c'est pour le chemin. Et puis, Jésus dit, je suis la vérité également.
1: Alors, la vérité, c'est une autre paire de manches. C'est pas tellement dire la vérité, mais c'est faire la vérité. Donc, c'est quelque chose qui tourne sur la manière d'être, beaucoup plus que sur une sorte de concept qui nous vient des Grecs, où la vérité, ce serait l'adéquation entre le mot et la chose. Pas du tout. Là, faire la vérité, c'est prendre au sérieux l'Évangile. Et quand il nous dit d'aimer nos ennemis, de faire du bien à ceux qui nous persécutent, etc., etc., il y a quelque chose d'une exigence évangélique qui ne se vérifie que si nous en faisons autant. Voilà.
0: Mais si l'on lit « Je suis la vérité »,

0: et qu'on n'est pas du tout du sérail, on se dit mais quel ego pour dire ça, c'est incroyable.
1: Tout à fait, mais après on a aussi le droit d'essayer de comprendre ce que dit le texte en allant voir ce qui est dit ailleurs. La vérité, il y a un très bel exemple que j'aime à dire de Dietrich Bonhoeffer, qui s'interroge sur la vérité et qui, pendant qu'il est emprisonné par les nazis, et il dit, c'est un peu comme une maîtresse d'école qui demande à un enfant dont le papa est alcoolique, est-ce que c'est vrai que ton père boit? Et l'enfant répond non, c'est pas vrai. Et Bonhoeffer commente en disant, celui qui fait la vérité, c'est l'enfant parce qu'il préserve la relation avec son père. Celle qui ment, c'est la maîtresse parce qu'elle met l'enfant dans une position impossible où, ou bien il est exact mais il trahit son père, ou bien il est inexact et il protège son père. Mais pendant ce temps-là, on a pensé qu'il a menti. Donc du coup, c'est ça, faire la vérité. C'est d'être dans la justesse de relation avec l'autre.
0: Et on peut dire que Jésus, justement, dans toutes les relations décrites par les évangélistes, on le voit à l'œuvre là-dedans.
1: Et en plus, quand Jésus, il est à l'œuvre au sens où il fait la vérité, il permet aux autres d'être en vérité devant lui. Et ça, je pense qu'on peut en faire l'expérience dans la foi. Devant Dieu, nous pouvons tout déposer, tout dire de nos vies, y compris nos lâchetés, etc. Devant lui, y compris si ça nous fait mal de regarder les choses en face, mais nous ne pouvons pas faire autrement que d'être en vérité devant lui si nous sommes honnêtes.
0: Donc, quand il dit « je suis la vérité », il n'est pas en train de dire « j'ai la vérité et l'autre est ailleurs », mais il nous inclut dans cette part de vérité, il veut la faire avec nous, il nous la partage.
1: Il l'a fait avec nous et, comment dire, d'être avec lui nous aidera à vivre en vérité.
0: Et à la vivre aussi,
1: et
0: cette vérité.
1: Et à la vivre pour d'autres.
0: Troisième affirmation dans cet évangile lourde de sens, Anne Lécu, « je suis la vie ».
1: Alors, il l'a déjà dit ailleurs. Il l'a notamment dit dans l'évangile qu'on lit le cinquième dimanche, je crois, du carême, de Lazare, la résurrection de Lazare. Il est la vie en ce sens qu'il est la plénitude de vie, précisément parce qu'il ne craint pas de déposer sa vie. Il y a une sorte de jeu de mots en grec entre déposer sa vie, c'est déposer son âme, déposer sa psyché, et être la vie, c'est être la zoé. La vie dans sa plénitude. Et en fait, Jésus, il est d'autant plus la source de vie qu'il n'a pas peur de perdre sa vie. Et donc, finalement, il nous enseigne que perdre notre vie, ce qui parfois est très simple, c'est pas non plus être héroïque, c'est accepter de perdre son temps pour d'autres, c'est là la source de la vie. Ça nous rend plus vivants.

0: enfin une bonne nouvelle, Béatrice Soltner.
1: Jésus continue à parler à ses disciples Anne Lécu. « Puisque vous me connaissez, vous connaîtrez aussi mon Père. Dès maintenant, vous le connaissez et vous l'avez vu. » Et alors là, deuxième disciple à intervenir, après Thomas et Philippe, « Seigneur, montre-nous le Père. » Et ça suffit.
2: Mais oui.
1: Et on se dit « Mais oui. »
2: Mais évidemment.
1: Nous aussi, on se dit « Ça serait tellement plus simple. »
2: Oui, oui. C'est simple. Et là, Jésus va nous dire que c'est peut-être un peu plus compliqué que ça. Parce que si... Alors là, ça touche à des questions très complexes de... Comment dire, autour de la Trinité, le Père, le Fils, l'Esprit, qui sont à la fois un Dieu unique et trois personnes différentes, qu'est-ce que ça veut dire? Alors les Pères de l'Église ont utilisé beaucoup d'images, moi il y en a une qui me parle, qui est évidemment loin et en même temps qui est utile pour comprendre, je ne sais plus quel Père de l'Église disait ça, qu'au bout du compte, le Père c'est comme la source, le Fils c'est comme l'eau, et l'Esprit c'est comme le courant. Et du coup, on voit bien que ce sont trois réalités différentes et en même temps que c'est une unique réalité. Et évidemment, ce qu'on touche, c'est l'eau qui coule. On ne touche pas le courant. On touche l'eau, on ne touche pas la source. Elle est cachée. Et en fin de compte, qui touche l'eau sait qu'il y a une source ou peut comprendre qu'il y a une source. Donc, par analogie, peut-être c'est ça que je pourrais dire.
1: En tout cas, Jésus a cette réponse, il y a longtemps que je suis avec vous et tu ne me connais pas, Philippe.
2: Alors c'est aussi la question de la connaissance, parce que connaître, c'est pas possible sans aimer. Et en fait, dans tout le langage biblique, connaître et aimer, c'est la même chose. Le verbe connaître, c'est quand le conjoint connaît son épouse. Et donc, en fin de compte, il y a une connaissance qui n'est jamais un savoir. Parce que savoir, c'est toujours un peu soupçonner d'avoir une visée, de mettre la main sur le savoir en question. Donc Jésus, quand il parle du Père... Quand il parle de la justesse de relation, c'est connaître. Et peut-être qu'on peut entendre derrière ça une sorte de reproche vis-à-vis de Philippe qui est « M'aimes-tu assez pour me connaître ? M'aimes-tu assez pour voir que dans ma vie, le Père et moi, nous sommes indissociables ?»
1: C'est là où on voit quand même que ces textes johanniques, ce sont des constructions théologiques, hein,
2: oui,
1: par rapport aux autres évangiles synoptiques.
2: Oui, il faut quand même le lire trois fois pour arriver à comprendre quelque chose. Mais en même temps, ça nous permet aussi d'entendre, à chaque fois qu'on le relit, des choses différentes et de nous en nourrir de façon différente à chaque fois, ce qui est quand même assez sympa.
1: C'est quand même très fort de dire qu'on peut voir Dieu face à face, puisque dans toute la tradition biblique, on ne peut pas le voir face à face.
2: On le verra d'autant plus face à face quand Jésus sera crucifié. Parce qu'au bout du compte, c'est quand il est défiguré qu'on peut le mieux voir Dieu face à face, ce qui n'est quand même pas le moindre des paradoxes, en fait. C'est pour le dire de façon un peu cash, la manière de se venger de Dieu, de la méchanceté des hommes, c'est la plus grande douceur, c'est d'accepter d'être conduit à l'abattoir, et c'est de ne pas répliquer. La manière de prendre sur lui la peine pour que nous en soyons déchargés, ce qui est un abîme de bonté, en fait.
1: Regardons la fin de ce texte, on va pas tout lire, mais à un moment donné, Jésus dit « Si vous croyez pas à ma parole, croyez au moins à cause des œuvres. Amen, amen, je vous le dis, celui qui croit en moi accomplira les mêmes œuvres que moi, il en accomplira même de plus grandes, puisque je pars vers le Père. »
2: Oui, alors ça aussi c'est extrêmement dense. Il dit « Croyez à travers les œuvres que je fais », comme si les œuvres étaient un prolongement de son existence. Et puis, il nous dit aussi que si nous sommes fondés en lui, eh bien, il n'y a pas de raison que nous ne soyons pas capables, à notre tour, de produire des œuvres grandes. Alors, les œuvres, ce n'est pas des choses, hein, ce n'est pas seulement des constructions. C'est d'abord et avant tout une attitude en esprit et en vérité. Peut-être que la plus grande des œuvres, c'est la foi. Peut-être qu'une des œuvres de Jésus, c'est de nous rendre compte que si nous nous appuyons sur sa foi, il nous est donné de croire.
1: Anne Lécu, nous venons de parcourir cet évangile très dense. Chez Jean, chapitre 14, versets 1 à 12, nous avons déjà dit pas mal de choses. Mais en quoi ce texte il nous rejoint aujourd'hui, particulièrement dans le temps que nous traversons? En quoi est-ce une bonne nouvelle?
2: Alors je trouve que c'est une bonne nouvelle et j'ai envie de tricher en lisant la suite du texte qui n'est pas dans la péricope qu'on lit dans l'évangile de ce dimanche. Mais juste après, Jésus nous dit, au verset 13, « Ce que vous demanderez en mon nom, je le ferai. » Si vous me demandez quelque chose en mon nom, je le ferai. Et donc, sur cette histoire d'œuvres et compagnie, si nous avons l'impression d'être complètement déstabilisés, que l'Église tremble sur ses bases, que nous ne savons plus à qui faire confiance ou pas, nous avons le droit de demander dans la prière à Jésus qu'il nous aide Et peut-être que ça, nous serons exaucés d'une manière qui pourra nous surprendre, j'en sais rien, mais ne pas hésiter à lui demander son aide pour croire, je crois que c'est ça la bonne nouvelle de ce texte.
1: Et faire des œuvres aujourd'hui dans nos vies de tous les jours, c'est quoi? C'est croire, vous le disiez, c'est avant
2: tout
1: croire.
2: Je crois que pour moi, c'est d'abord la foi qui produit des œuvres qui... Et je n'ai pas tellement envie qu'on s'attarde sur les œuvres, parce que je trouve que c'est très... On se regarde beaucoup le nombril quand on vérifie qu'on a bien réussi ou pas réussi quelque chose. Donc de temps en temps, c'est nécessaire de faire des points d'étape. Mais à mon sens, ce qu'il faut vraiment demander, c'est de croire qu'il peut nous donner la force d'accomplir une vie bonne pour les autres.
1: Mais croire, aujourd'hui, justement, dans notre vie de tous les jours, c'est quoi?
2: C'est faire confiance, c'est remettre de la confiance là où il n'y en a pas. Et en général, la foi dans l'Évangile, c'est quand on n'a aucune raison de croire que c'est vraiment la foi. Donc c'est précisément le moment de croire, puisque nous n'avons plus de raison de croire.
1: Donc c'est ça la bonne nouvelle, et qu'on n'a pas à le chercher dans des lieux précis, mais qu'il est là à l'intérieur.
2: Je pense qu'il est là entre nous, donc pas seulement à l'intérieur, mais dans nos existences, il est présent à nos vies. Et donc c'est pour cela que nous pouvons nous appuyer sur lui, pour lui demander son aide, si nous pensons que nous en avons besoin.
1: Merci à vous, Anne Lécu. Je renvoie les auditeurs à ce texte, qui est dense, on l'a dit. C'est donc chez Jean, chapitre 14, versets 1 à 12. J'en profite pour signaler la sortie de deux livres, un commentaire du Notre Père qui vient de sortir et que vous signez, avec des illustrations de Frère Yves, un moine bénédictin de la pierre qui vire. Et puis, un livre qui sort chez Bayard, Et vous, les arbres et les animaux, bénissez le Seigneur. Ce sont des textes qui ont été écrits pour Prions en Église. Merci à vous.

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Dieu est riche en miséricorde à cause du grand amour dont il nous a aimés. Alors que nous étions morts à cause de nos fautes, il nous a donné la vie avec le Christ. C'est par grâce que vous êtes sauvés. Avec lui, il nous a ressuscités et fait asseoir dans les cieux en Jésus-Christ.

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2: C'est une branche neutre. Libre. Et ses adresses neutres. C'est une nouvelle place à plein visu. C'est une nouvelle place à plein visu. Et c'est une minimisation. L'utilisation quotidienne de nos électrons. Les intéressés plutôt que des laissés qui s'intéressent.

des stimulus de passion pour plus d'être. Et vous en êtes d'avoir juste d'être. Et vous en êtes d'avoir plus d'implication pour des causes. Stimulus d'implication pour des causes. Stimulus de la nourrition de culture qui ne musicalise le monde. Et qui musicalise le bon sens de voix. Et médias, des intéressants, des médias, des traités. Et si nous disions non aux tyrannies, en disant le meilleur et le plus vrai, en demandant le meilleur, plus vrai choix de nation. Solidarité, choix de sens, plus de toujours plus de sens, au plus haut de l'officialisation, au plus haut de l'officialisation.

0: peu de gens contesteront que la liberté, c'est mieux que les communes, que la liberté, c'est mieux que l'égalité, c'est mieux que les lobbies au service des puissants, c'est mieux que les lobbies, la fraternité, c'est mieux que les intérêts de la fraternité, c'est mieux que l'union, c'est mieux que la numérisation, plus polarisé, c'est mieux que la numérisation, innombrable créateur des médias indépendants, des centres lucratifs indépendants pour remusicaliser le monde. Ils ont besoin de nos soutiens et de notre temps d'attention disponible. De notre temps. Voici un média inspirant nommé Tamani. Média inspirant dans la suite du monde. Grâce au reportage de Siaka Traoré et de reportage de Siaka Traoré.
1: Initiative, une action générale. Ce studio est un cadre général sur tout un certain pays, comme le Mali, le Kosovo, le Mali, le système du Sénégal et son histoire. Puis, dédié à la paix et à la réconciliation nationale, la témoin de la sous-contente, la voix du Mali, le Kosovo, le Kosovo, le Kosovo, la sensibilité du pays, le Kosovo, du pays. Il est une initiative de l'Union des radios et télévisions lisibles du Mali, l'Union de Tel, en partenariat avec la Fondation INL, en partenariat avec la Fondation INL, dont le ciel est budget basé à son représentant avant ma bouche.
2: La Fondation INL, c'est une fondation, la Fondation INL, de journalistes, pour créer des radios, la journalisation, la tension, des radios, la situation des difficiles, où les gens se comprennent, c'est pour aider les gens à bien s'entendre. C'est pour aider les gens à bien s'entendre.
1: Constantin de Lantamani, le représentant de la Fondation INL, avant ma bouche, nous aide pour la situation de la bouche.
2: Le nom de Studio Tamani est intéressant. Quand mes collègues se sont réunis entre eux, il y avait Damar Rigaud, le président de l'Ortel, il y avait des gens de la Fondation Hirondelle, ils se sont demandé, les gens de la Fondation Hirondelle, ils pouvaient trouver le projet et il y a beaucoup de noms.

0: qui ont été réalisés, mais finalement, ils ont choisi celui de Tamanis pour deux raisons, parce que c'est un instrument qu'on trouve dans tout le Mali, parce que c'est un instrument qui permet d'appeler un petit peu au rassemblement, d'appeler ensemble.
1: Le tout simplement, on pouvait considérer les deux des ex-pays, les populations bien maliennes qui les insistent, les populations bien maliennes qui pensent à la Mijim, le secrétaire général de l'Union de Radio et Télévision, le secrétaire général de
2: l'Union de Mali, d'abord essayer, manifester, à savoir que essayer la langue du Mali soit parlé à part la langue du Mali, soit parlé à cette langue du Mali, s'adresse au même langue du Mali, la même destination, au même composition, la même dispensée, dans la même installation, de constellation de développement, de constellation de développement national. Et je crois que c'est l'une des choses les mieux pensées, et je crois que c'est l'une des choses de pouvoir fédérer autour de pouvoir de réconciliation de paix, l'objectif de sensibilisation de plus, je veux terminer un certain nombre de réussites, de tout le temps de tout le monde, de commencer ici, on parle de Sonraï, on parle de l'Alexandre, on parle de l'Obraï, on parle de l'Obraï, on parle de 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

Pierre Akendengue est un auteur et compositeur gabonais, est un ancien réfugié gabonais. Chante en médecine politique, artiste et citoyen engagé, artiste Akendengue éclaire les consciences depuis 40 ans et qui avec l'Organisation des Nations Unies a consacré Akendengue comme icône de la culture mondiale et comme icône de la suite qui a écrit Libérer la liberté, celui qui a écrit les bêtises de la Bible sur elle et dirige l'artiste et la population et dirige parler pour la population de choses, à parler, à être frère de choses et à travailler pour le bien connaître et à travailler pour le bien, il ajoute toute forme de l'oppression à une forme de pression contraire à la vie. Car voici à la vie.

0: que je ne cherche pas tant à juger qui prend bravo. Je ne cherche pas tant face à l'origine de la comédie de thé. Une bonne astronomie qui a essayé de se poser sur le terrain de nos versions. Je dois rechercher l'opération autre et de rechercher la belle partie de ce conte humoristique. La belle Burkina, ce conte humoristique de Burkina.
1: C'est l'histoire d'une femme sourde. Tellement c'est l'histoire d'une femme qu'elle n'entendait rien. Tellement sourde qu'elle n'entendait rien. Tous les matins, elle portait son enfant sur son dos et elle se rendait à son enfant sur son dos et elle avait un immense champ d'arachides. Elle avait un matin qui était là tranquillement à travailler dans son champ et là arrive un monsieur tellement sourd qu'il n'entendait rien. Et ce monsieur cherchait ses moutons. Et ce monsieur cherchait ses moutons. Madame, je cherche mes moutons. Je retrace mes moutons jusqu'à votre champ. Est-ce que vous pourriez m'aider à les retrouver? Est-ce que vous pourriez m'aider à reconnaître les moutons parmi eux? Il y a un mouton blessé parmi eux. Si vous m'aidez à retrouver mes moutons, si vous voulez, je vous donnerai les trouver mes moutons blessés. Je vous donnerai, ce n'ayant rien entendu, rien compris, n'ayant la femme entendu que ce monsieur lui demandait où son champ s'arrêtait. Mon champ s'arrête là-bas. Mon champ s'arrête. Le monsieur a suivi la direction indiquée par la dame. Et par un curieux par la dame, il trouve ses moutons en train de brouiller tranquillement derrière le buisson tranquillement tout en derrière un buisson. Il rassembla et vint remettre à la dame le mouton blessé. Il vint remettre à la dame celle-ci, laissée en rien entendu, rien compris, n'ayant rien pensé que ce monsieur l'accusait, après avoir blessé son mouton, alors il fâchait son mouton. Monsieur, alors je n'ai pas blessé monsieur le mouton. Je n'allais accuser si vous voulez, mais pas moi. D'ailleurs, des moutons, je n'en ai jamais vu. D'ailleurs, des moutons, je n'en ai jamais vu que la femme se fâchait. L'homme pensait que cette femme ne voulait pas ce mouton, c'est parce qu'elle fait qu'elle ne voulait pas un mouton, ce mouton gros. Elle vient son tour, il se relâcha. Et à son tour, madame, il se fâche. C'est ce mouton que je vous ai promis. Ce n'est pas du tout question que je vous donne le plus gros de les moutons, que je vous donne tous les deux se fâchèrent. Ils se fâchèrent à un tel se fâchèrent et finirent par arriver au tribunal. Et le tribunal, dans cette Afrique d'il y a longtemps, se passait sur la place du village, à l'ombre d'un grand arbre, l'arbre à palabres, le plus souvent un baobab. La dame et le monsieur sont arrivés tout en continuant leur querelle. Après les salutations, c'est elle qui raconta la première, sa version des faits. Ensuite, ce fut le tour de monsieur. Après les avoir écoutés, le juge se leva. Il était aussi sourd qu'un pot. Quand il vit l'enfant sur le dos de sa mère, il pensa qu'il ne s'agissait là que d'une petite querelle de ménage. Alors il s'adressa au monsieur. « Monsieur, cet enfant est votre enfant. Regardez d'ailleurs comme il vous ressemble. À ce qu'il me semble, vous êtes un mauvais mari. Et vous, madame, des petits problèmes comme cela, ce n'est pas la peine de venir jusqu'ici étaler ça devant tout le monde. Rentrez chez vous. Je souhaite que vous vous réconciliez. » Ayant entendu ce jugement, tout le monde éclata de rire. Et le rire contamina le juge, la dame et le monsieur. Lequel de ces trois est le plus sourd? On conseille quelque part en Afrique d'avoir le cou aussi long que celui d'un chameau, afin que la parole, avant de jaillir, puisse prendre tout son temps.

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5: Croire, avoir la foi, qu'est-ce que cela change dans notre vie? Pour répondre à cette question, nous nous retrouvons dans quelques instants avec Marion Müller-Collard, théologienne protestante.
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5: Vous avez peut-être entendu ou lu ces mots de Nietzsche. Dieu est mort et c'est nous qui l'avons tué. Comment nous consoler? Comment nous consoler? Ce sont les paroles d'un insensé qui cherche Dieu en plein midi avec une lanterne. Paroles qui provoquent un grand éclat de rire de la foule des auditeurs. Paroles interprétées sans fin mais toujours énigmatiques qui nous invitent à interroger encore aujourd'hui ce que signifie croire. Avoir la foi, mais aussi chercher, douter, traverser la certitude ou l'incertitude, être confiant ou être inquiet, croire seul ou avec les autres. Pourquoi croire? Croire pour nous consoler, ne plus croire pour ne plus avoir à être consolé, ce serait si simple. Et si croyance pouvait s'accorder avec inquiétude, avec risque et avec désir de vivre? Pour répondre à ces questions, je suis heureuse aujourd'hui d'accueillir Marion Müller-Collard. Bonjour.
7: Bonjour.
5: Alors vous êtes écrivaine et théologienne, vous êtes aussi directrice des éditions Labor et Fides. Vous venez de publier un petit ouvrage, Croire, qu'est-ce que ça change, dans cette petite collection, qu'est-ce que ça change. Alors, ma première question est très simple, pourquoi ce livre? Nous entrons dès les premières pages dans le vif du sujet, directement provoqué par une question posée par votre fils, et quelle question quand même?
7: Ce livre, pas seulement pour répondre à la question de mon fils, c'est un petit peu une mise en scène littéraire, mais en même temps, cette question était tout à fait légitime. Comment peux-tu être encore angoissée alors que tu es croyante? Et finalement, j'avais ce projet d'écrire sur cette question de croire. C'est une collection, la collection Qu'est-ce que ça change, qui en fait est mobilise pour chaque auteur un peu le thème de sa vie. Donc le thème de ma vie à moi, c'était celui-ci, sans trop tergiverser. Et j'ai trouvé que la question de mon fils était une belle entrée pour évacuer immédiatement la question de la consolation, pour séparer le croire d'un quelconque intérêt, en fin de compte. Voilà, en tout cas d'un intérêt de consolation.
5: Alors, pourquoi ou comment parler de la foi? Ça n'est pas facile. Vous écrivez, la foi est à la fois mon plus précieux et mon plus minuscule trésor. Ce trésor est venu à moi par le manque et je ne sais pas trop comment le transmettre. Alors, c'est assez paradoxal quand on le transmet, on risque de le perdre, dites-vous. Pourquoi c'est si difficile?
7: C'est difficile parce que je pense que la question de la foi, elle mobilise aussi beaucoup d'imaginaire chez chacun. Par définition, Dieu, ce qu'on appelle Dieu, c'est l'objet inconnu, en fait, et inconnaissable. Et donc chacun va le charger de ses propres projections liées en fait à l'intime de sa propre histoire. Donc je trouve difficile de bâtir de l'absolu et en tout cas moi ça m'a rendu difficile de parler de la foi à mes enfants, de fait aussi que dans notre configuration familiale leur père ne partagent pas cette foi-là. Et d'ailleurs, je suis pas sûre que quand deux parents sont d'une même religion, on peut dire qu'ils partagent la même foi. Et si bien que par excès de prudence, peut-être, J'ai été sur la réserve par rapport à cette question-là. Mes enfants ont toujours su que j'étais chrétienne. C'est vraiment un secret pour personne et pas même pour eux. Mais je suis pas sûre qu'ils pouvaient habiter cette identité d'éléments concrets. C'est un peu la suite de la discussion que je tisse et que je file avec mon fils sur le croire, si ce n'est pas juste une affaire intime et personnelle en fin de compte.
5: La question de départ, c'est une très bonne question et qui nous plonge aussi dans l'expérience, parfois un peu éprouvante aussi, de la personne croyante. On l'entend souvent, oui, tu es croyant, donc tu n'as pas d'inquiétude, tu es quand même rassuré, tu sais que finalement tu es du bon côté. Or, ça n'est pas si simple, croire ne change pas profondément notre nature et notre rapport à l'angoisse ou à la peur. Vous le dites, ça ne change peut-être rien.
7: Mais, en tout cas, à la question croire, qu'est-ce que ça change, je vais d'abord répondre par ce que ça ne change pas. Et en effet, c'est ma première réponse à mon fils, c'est que ça ne change pas la question de l'angoisse. Et pourquoi ? Parce que justement, en tout cas, mon rapport à moi et la théologie, le système théologique aussi que j'ai bâti depuis mes études et ensuite dans mon parcours d'abord pastoral, aujourd'hui éditorial, c'est une théologie qui dépasse en fait la relation contractuelle et entre Dieu et l'humain. Et ça, chez moi, c'est fondé par une lecture tout à fait discutable. En tout cas, la lecture que je fais du livre de Job, qui en tout cas témoigne à l'intérieur de cette immense bibliothèque qu'est la Bible, d'une remise en cause de ce qu'on appelle classiquement le système rétributif. Effectivement, la religion a ça de pratique, qu'elle offre des systèmes explicatifs du mal, des systèmes de sens qui nous donneraient l'impression qu'il pourrait y avoir une marche à suivre pour éviter le malheur. Et en l'occurrence, la religion a beaucoup joué de ça. Toutes les religions, toutes religions confondues, et c'est pas propre à une confession plutôt qu'à une autre, de laisser entendre que, en retour d'une certaine piété, d'une certaine ferveur, de certains engagements, d'œuvres, comme on pouvait dire dans le catholicisme ou d'autres actions, on pourrait récolter de la part du bon Dieu le bonheur en réponse à notre bonne attitude. Et cette équation, elle est mise en échec de façon récurrente et insistante dans toute l'histoire du monde. Donc, il y a une insistance humaine à chercher des systèmes explicatifs du mal. Alors, on peut voir aussi qu'ils se déplacent des fois de la sphère lointaine d'un dieu hypothétique avec qui on a le sentiment de pouvoir marchander quelque chose, vers parfois l'étranger. Le système explicatif du mal, c'est l'autre, quoi. Et en fin de compte, cette religion-là, à mon sens, a produit beaucoup de fausses promesses, beaucoup de déresponsabilisation, beaucoup de nervosité, et il me

0: Bible, la Bible des chrétiens, elle inverse complètement la logique religieuse qui serait de passer un contrat avec un Dieu qui nous assure, qui nous garantit, que ce soit pour la vie d'ici ou la vie d'après. En tout cas, qui serait notre grand assureur vie et même après vie. Et finalement, le récit en soi de Noël, la construction narrative de Noël, elle inverse complètement ça. Elle dit, mais est-ce que je peux me mettre entre vos mains sous la forme de la chose la plus vulnérable et la plus dépendante qui soit, c'est-à-dire un bébé? Et est-ce que vous serez à la hauteur? Est-ce que vous serez responsable? Est-ce que vous pouvez vous rendre garant de moi? Et je trouve que cette inversion, elle est très peu pensée, elle est très peu posée. Et pour moi, elle me paraît à la fois vertigineuse, réjouissante, elle me paraît plus saine aussi. Elle nous refuse de sucer notre pouce dans notre coin en disant que la vie est vraiment trop difficile et trop injuste. Et elle nous convoque, en fait, à la fois dans un élan de vie et de protection de la vie. Et elle me paraît plus porteuse de sens, au sens aussi de la direction et au sens de l'élan pour aujourd'hui. Mais ça, c'est pour ce qui concerne le croire, mon croire à moi, qui est un croire fondé dans les récits chrétiens.
1: Alors, vous citez également le théologien Paul Tillich, qui a écrit le Courage d'être, et vous en dégagez cette idée que la foi n'est pas une certitude, mais un mouvement, comme vous venez de parler d'élan, et que ça implique aussi quelque chose comme une prise de décision. Alors, c'est cela peut-être qui mériterait d'être éclairé. Qu'est-ce qu'on décide sur quoi c'est plus en termes de décision que d'abord en termes de don ou de conversion, comme chez certains auteurs.
0: Chacun pourra le raconter à sa manière, mais c'est sûr que pour ce qui me concerne, moi, j'ai pas eu d'épiphanie à la Paul Claudel où il y a eu à un moment donné un parti pris. J'appellerais pas ça un pari si on se réfère au philosophe Pascal, parce que il y a déjà quelque chose d'intéressé chez Pascal, c'est de se dire s'il y a vraiment quelqu'un qui administre la vie après la mort et qu'on dépend de lui. Autant parier sur lui, parce que s'il n'existe pas, à la limite c'est un pari vain. Par contre, si je fais pas le bon pari, s'il existe et que je fais pas le pari, je risque de le payer de ma vie après la mort, quoi. Donc c'est vraiment là, on est complètement dans quelque chose de très très marchand chez Pascal. Moi, j'aime bien l'idée de parti pris. C'est dans une situation où j'étais oscillante, mais ça fait partie de mon histoire familiale aussi, c'est que j'étais protestante par mon père et athée par ma mère. Et à un moment, j'ai grandi de façon très oscillante entre deux positions possibles. J'ai su très tôt qu'il y avait quelque chose de l'ordre, de la décision qui pouvait se présenter dans une vie. C'est pas la même chose. On ne vit pas la même vie, je crois, selon qu'on suppose ou qu'on croit ou qu'on émet l'hypothèse ou que cette vie est désirée, fait partie d'un projet qui nous échappe, mais qui proviendrait d'un créateur, d'un grand créateur, ou selon qu'on croit que la vie est le fruit d'une pure succession de hasard biochimique, ça change quelque chose. Oui, ça change quelque chose, j'en suis convaincue, dans notre rapport au monde, à soi, aux autres. Et en même temps, c'est pas un critère pour moi, je dis ça aussi, c'est que j'ai conscience que ça change quelque chose, c'est pas le même parti pris. Mais c'est pas un critère de relation, c'est-à-dire c'est pas sur ce critère-là que je vais faire communauté, en fait, bizarrement, même si j'aime bien me retrouver dans une situation communautaire avec d'autres chrétiens avec qui je partage ma foi, mais en tout cas c'est pas mon obsession dans les relations, c'est pas un gage de qualité. Là aussi, l'histoire a montré que ça se saurait si on trouvait plus de qualité humaine statistiquement dans les milieux chrétiens que les autres, en fait. Donc,
1: et ça, c'est cette dimension, effectivement, de l'expérience et de aussi, on pourrait dire, de nos propres limites, c'est-à-dire croire, ce n'est pas avoir la certitude d'être connecté à l'infini, ou mais est partie

0: aussi de ses propres limites et de ce qui est aussi qui relève d'une certaine contingence peut-être ou qui n'exclut pas le questionnement sur pourquoi j'ai pris cette décision et je l'ai insérée dans la durée.
1: Ouais, mais c'est un peu comme un mariage, si vous voulez. En fait, on va pas être amoureux tous les matins. Enfin, en tout cas, moi pas. Mmh. Mais j'espère que mon mari nous entend pas. Et le mariage, cette alliance-là, en fait, elle est là pour fonder une décision qui va tenir dans la durée, comme vous dites, en dépit des aléas, de la vie, de nos émotions, de nos alors pas contre vents et marées, et c'est tout est révocable, un baptême est révocable aussi, mais dans une situation d'incertitude par rapport à, et qui restera une situation d'incertitude puisqu'on n'est pas dans le registre de la connaissance. Donc on peut pas être dans le registre de la certitude puisqu'on n'est pas dans le registre de la connaissance. Eh bien voilà, moi j'ai posé à un moment donné, j'ai posé un pas qui m'a placé du côté de ceux qui traversent la vie avec le sentiment, le pari, le parti pris, la décision qu'elle est fondée en amont. Dans autre chose que du hasard. Je peux pas dire beaucoup plus de ça. Je peux pas dire beaucoup plus que ça, pardon. Mais ça, je peux le dire. Et effectivement, ça pose une limite. Enfin, ça vient d'une limite qui est la limite du connaissable. Et ce que peut-être. Certains milieux croyants ont de la peine à entendre, c'est que il n'est pas souhaitable, enfin ça peut pas être une quête que de dépasser ou déplacer cette limite. On le voit aujourd'hui, pendant longtemps la religion a eu une vocation de boucher les trous de l'inconnu, en fait. On savait pas pourquoi mais même les religions les plus archaïques, c'est-à-dire que bah quand on sait pas pourquoi tout à coup le ciel devient tout noir et il y a des éclairs qui le traversent, on va dire ah c'est tel dieu qui est en colère. Enfin cette façon de fabriquer du sens à partir d'un objet hypothétique ou d'un acteur hypothétique qui serait dieu ou des dieux, elle existe depuis la nuit des temps, elle continue à exister aujourd'hui. Et plus on est à avancer en termes de connaissances et plus on est voilà, on pourrait être tenté de reléguer la religion au passé parce que finalement c'est bon, on a répondu, mais il y a toujours des questions auxquelles on peut pas répondre et c'est ok en fait, et c'est aussi de vivre. Pour moi à la fois c'est quelque chose qui m'exerce à vivre avec cette part d'inconnu et de me réjouir aussi de ce que je ne peux pas connaître, en fin de compte.

0: C'était la voix d'Anne Sylvestre, J'aime les gens qui doutent. Marion Müller-Collard, peut-être un petit commentaire sur cette chanson.
1: c'est un peu ma chanson, c'est la chanson de ma vie, quoi. C'est aussi peut-être que si je m'intéresse encore à cette question du croire, c'est que ça reste un nœud et ça reste malheureusement souvent un nœud humain. C'est pour ça que j'aime préciser que ça peut pas être un critère relationnel. Ça ne doit pas être un critère relationnel, ce que vous croyez, ce que je crois. Il faut qu'on se mette d'accord, justement, sur ce qui est un terrain, le terrain indubitable. Et c'est la raison qui nous y conduit. Ce ne sont pas nos croyances. Et que nos croyances soient des nids à passion, et souvent à passion triste, à passion de violence, reste quelque chose qui m'afflige et qui me blesse aussi dans ma foi, qui me blesse pour l'humanité. Et oui, j'aime les gens qui... Dans cette chanson, j'entends aussi cette réserve, cette façon de pas arriver avec son... Voilà, de pas partir en croisade. Pour des choses qui ne relèvent pas de ce qu'on peut partager ensemble, c'est-à-dire la recherche de la connaissance.
0: Alors, vous dites que croire, c'est aussi une expérience où on apprend à ne pas être trop dupe de soi-même. Alors, ça peut être aussi un écueil, se prendre au sérieux. La foi est quelque chose de profond, mais il y a hélas beaucoup de gens religieux et aussi de laïcs qui se prennent trop au sérieux dans ce domaine-là, c'est bien vrai. Pourquoi la foi nous permettrait-elle d'échapper à cette attitude, à ce penchant, un peu, à cette illusion? Quel type de foi cela impliquerait, alors?
1: Ce que je trouve... Ce que je trouve très éclairant dans les temps peut-être un peu confus, c'est oui. peut-être un euphémisme que nous traversons, c'est de se poser la question des registres. Et en fin de compte, le registre de la connaissance et le registre de la croyance ne sont pas les mêmes registres. Ça ne veut pas dire qu'ils sont complètement étanches l'un à l'autre. Hein. Ça, j'en parle aussi un petit peu, mais ce que je me surprends à constater, c'est que peut-être quand on a une longue histoire de foi derrière soi, moi je suis héritière d'une longue histoire du protestantisme avec laquelle il y a des ruptures, des complexités, ça me vient pas de mes deux branches parentales, il y a de la diversité qui est venue faire souffler quelque chose là-dedans et c'est très bien. Mais en tout cas, on a une habitude de croire. Et peut-être que notre... Et surtout quand on fait des études de théologie, je crois, on sait... qu'on croit. Et on développe ce que j'appelle dans le livre un savoir-croire, comme on dirait un savoir-être. On apprend à reconnaître ce registre. Et finalement, je me suis rendu compte que j'étais très bien entraînée à ça quand je travaillais au Comité national d'éthique, parce que j'étais là avec beaucoup de scientifiques qui croyaient qu'ils ne croyaient jamais. Que le registre de la croyance, c'était un truc que c'était pas eux, quoi. C'était moi. C'était moi parce que moi, j'étais la chrétienne de service, la théologienne, etc. Et en fin de compte, je me suis rendu compte que c'était beaucoup plus complexe que ça. Et qu'on avait peut-être ce petit coup d'avance de savoir croire. Et je me demande si ce savoir croire est pas quelque chose qu'il faudrait remettre au programme des civilités. Comme on dit savoir-être, en parlant de la politesse, savoir-croire, en sachant que voilà, là, on est dans un registre qu'on va pas forcément partager ensemble et qu'il y a vraiment zéro raison de s'énerver pour ça. Et voilà, donc oui, moi, ça me rend... je ne suis pas dupe au sens où je n'ai pas besoin pour me conforter dans ma foi. Au contraire, ça annulerait ma foi de transformer mes croyances en connaissances supposées. Et c'est pour ça qu'on peut pas parler de certitude, parce que dès lors qu'on parle de certitude, ça veut dire qu'on est dans le registre de la preuve. Et à partir du moment où quelque chose est prouvé, il n'y a plus rien à croire. C'est saint Thomas, en fait. On lui demande de croire quelque chose, et en fait, il n'a pas la preuve. On ne sait même pas s'il touche, en fait. Sinon, il n'y a plus rien à croire. Et moi, j'aime qu'un espace soit réservé dans ma vie pour croire. Avec tout ce que ça implique de subjectif, tout ce que ça peut impliquer aussi de communautaire, parce qu'on a une histoire. En tout cas, moi, je suis issue d'une religion qui a une histoire, qui a une épaisseur de temps, Et cette épaisseur de temps, je pense, j'espère, nous a entraînés à savoir dans quel registre on se situe. Et je crois que c'est très urgent aujourd'hui. C'est urgent dans tous les domaines de la vie, pas seulement pour les croyants. Et donc, c'est vrai, c'est un livre qui est venu un peu aussi comme un plaidoyer sur un angle mort des problèmes de société qui se posent à nous et qui, à mon avis, est transversal à plusieurs de ces problèmes qui se posent à nous aujourd'hui.
0: Alors, il y aurait donc certaines croyances qui, finalement, sont, je dirais pas inconscientes, mais en tout cas nous ramènent à un connu sans peut-être que nous l'ayons bien identifié, alors que la foi dont vous nous parlez, me semble-t-il, nous place face à cet inconnu, et c'est sans doute ce qui fait qu'elle n'est pas figée, qu'elle n'est pas fermée. Je pense à ce que disait Bergson sur la religion close ou la religion fermée, un ensemble d'obligations, de croyances qui exclut, qui alimente la guerre, la haine de l'autre. Or, c'est peut-être nécessaire de redonner ici toute sa vitalité à un autre sens de la foi. C'est aussi de cela, et c'est une urgence de notre présent.
1: Oui, oui, et puis on revient à ce qu'on se disait au tout début, c'est que cette religion telle que Bergson l'a décrit, c'est une religion en fait nerveuse et qui répond à une nervosité, qui répond, qui fait système pour venir boucher un trou, soit le trou de l'inconnu, soit le trou de l'angoisse, parce que souvent est associé à l'inconnu l'angoisse. Et en fin de compte, la foi telle que un théologien comme Paul Tillich l'a décrit, c'est plutôt un mouvement, c'est croire de façon intransitive. Je crois, en fait, c'est-à-dire allez, j'y vais. Et il y a quelque chose de très beau dans les évangiles, et c'est Emmanuel Carrère qui a cette formule dans son livre Le Royaume. Il dit finalement, on reconnaît le ressuscité au fait qu'on ne le reconnaît jamais. À chaque fois, à chaque fois qu'il est là, on le reconnaît pas. On croit qu'il est quelque part. Il y a une espèce de jeu de cache-cache, et c'est ça aussi qui alimente le désir, c'est de ne jamais arriver. Alors oui, quand on a besoin de réconfort, de certitude, c'est pas la bonne école. Et en même temps, c'est la garantie de toujours d'être tenu en haleine. C'est d'être tenu en haleine par la vie, en fait, pour moi, croire. Et je crois qu'on a besoin de se tenir en haleine, d'être, voilà, et c'est là où la religion, quand elle va combler, quand elle va boucher les trous de l'absurde, les trous de l'angoisse, en fait, elle va faillir à sa vocation de nous tenir en haleine. Et elle va faire système, elle va se calcifier, et elle va souvent répondre, en ce sens, à des besoins, comment dire, immatures. De l'humain en panique, de l'humain qui a besoin de s'accrocher à toutes les branches qu'il voit passer pour se rassurer, quoi.
0: Alors, il faut bien conserver cette idée de la foi comme une sorte de certitude fragile. Et donc, comme vous venez de le rappeler, c'est la trame de votre livre sur croire, qu'est-ce que ça change. Comment alors peut-on concilier ce croire et cette inquiétude? Et ici, il y a ce risque de dire, il y a bien sûr un rapport entre la croyance et l'espérance, mais le croyant, finalement, il n'est ni optimiste ni pessimiste. En vous lisant, je me dis, c'est un peu un pessimiste confiant, finalement.
1: Oui, il y a quelque chose de ça. Je pense qu'effectivement, croire ne nous dispense pas d'être lucide. Et en revanche, il y a un parti pris qui va être celui de d'aller vers l'amour. Ça paraît être un gros mot, mais en fait aujourd'hui, moi, j'ai plus trop de complexe à le mobiliser, parce que je crois qu'on n'a rien de mieux à faire que d'essayer d'être pris d'être récupéré en fait dans les moments les plus graves par ce sentiment que peut générer en face de nous cet autre qui vient à nous qu'on ne saisit pas tout à fait, qui va peut-être nous bousculer, nous gêner, mais vers lequel on a un élan et qui nous tient aussi en haleine. Oui, je crois que c'est quand même c'est Bernanos qui disait un optimiste est peut-être un imbécile heureux, mais un pessimiste est un imbécile malheureux. Donc effectivement, c'est le parti de l'imbécilité, puisque de toute façon on a guère le choix. cette imbécilité à laquelle on est voué par tout ce qu'on ne peut pas connaître, ben autant le pousser vers du meilleur pour soi et puis pour le reste de l'humanité. C'est un vaste programme, mais retroussons les manches. Ouais.
0: Merci infiniment, Marion Muller-Collard. Votre livre « Croire, qu'est-ce que ça change ?» vient de paraître aux éditions Labor et Fides. Merci également aussi à nos enfants qui nous posent de très belles questions, qui nous font avancer. Merci beaucoup.
1: Merci à vous.

0: À suivre sur votre radio chrétienne, Christophe Maury pour Des Arts et des Lettres.
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4: Voilà, nous avons une pensée pour Nathalie Baye qui a été enterrée la semaine dernière dans le cimetière de Montparnasse, juste en face de nos fenêtres. Aujourd'hui, pour cette émission cinéma, nous parlerons... Alors, il y a plein de films, hein. On va parler de Michael Jackson, de Juste une illusion, de La poupée, de La corde au cou et de Nous l'orchestre. Alors nous, c'est pas l'orchestre, c'est bien évidemment Marie-Noëlle Tranchant, Dominique Borde et Bernard Medioni. Bonjour à vous trois.
5: Bonjour Christophe.
6: Bonjour Christophe Maury.
4: Bernard qui est au téléphone puisque ce sont les vacances scolaires. Alors nous commençons par Michael de Antoine Fuqua avec Jafar Jackson, Colman Domingo et Nia Long. Le petit Giuliano Valdi joue Jackson enfant, il est absolument génial. Jafar Jackson joue Michael, c'est son oncle dans la vie, hein. Il est époustouflant. Il s'agit moins d'un biopic qu'une série de concerts reconstitués et l'enrichissement d'une famille marquée par l'opiniâtreté et la tyrannie d'un père sur ses enfants. Le film raconte finalement l'émancipation de Michael du contexte familial. Alors on s'arrête en 1988, loin, très loin des tourments et de la noire de la fin, pédophilie, scandale et 300 millions de dettes. Pour tout savoir, on regardera la série en 3 épisodes de 58 minutes sur France TV. Mais pour le moment, passons à la bande-annonce du film.
7: J'ai tellement de chansons qui sont dans ma tête. Je dois les faire sortir. Que commencer.
8: Personne n'est comme vous.
7: Je suis sur Terre pour faire ça. Dès ta naissance, j'ai su que tu étais différent. Prie, mon chéri, c'est tout ce qui compte. Tu es le plus grand artiste de tous les temps.
4: Voilà, c'est une bande-annonce où on entend juste Michael Jackson qui chante, qui danse. Vous l'avez vu, Dominique Borde?
9: Oui, je l'ai vu. C'est un spectacle, c'est tout. C'est une agiographie jalonnée et envahie par les musiques et les rythmes et les danses de Michael Jackson. L'interprète, il faut le dire, est assez doué parce qu'il lui ressemble vraiment. Il danse bien. Mais on en apprend très peu sur Michael Jackson, enfant doué, élevé avec ses frères pour devenir une sorte de spectacle familial, dirigé par un père tyrannique et possessif, et très intéressé. On le voit progresser, devenir un acteur solo, et un chanteur solo plutôt, et un showman surdoué. Pas de nuance, ni d'arrière-plan, pas d'allusion à la pédophilie, rien. On est dans une... on feuillette en fait un agenda de sa carrière avec les dates et les années. C'est tout. Hein. Le film n'est plus qu'un catalogue à la gloire de son sujet.
4: Et on va de 64 à 88.
9: Voilà, d'où on a balayé toutes les zones d'ombre et les équivoques. Alors, si on veut voir le spectacle, étant donné qu'on ne peut plus le voir, bien sûr, en scène maintenant, on va voir le film, pour le reste, on n'en apprend pas.
4: Alors, il paraît que dans certaines salles bondées de jeunes, ça danse, ça chante en même temps, ils connaissent
9: tous... C'est possible,
4: Voilà.
9: Ouais. Moi, ils ne dansaient pas là-haut.
4: C'est dire quand même que le film déploie une belle énergie.
9: Oui, c'est certain, et l'acteur est bien.
4: L'acteur est formidable.
9: Voilà.
6: Bon, nous passons à Juste une illusion de Olivier Nakache et Éric Toledano avec Louis Garrel, Camille Cotin, Pierre Lottin. C'est l'histoire de Sandrine et Yves Daillan qui ont deux fils qui se chamaillent plus que ça parce qu'ils partagent la même chambre. Nous sommes en 1985. Qu'importe son métier, Yves est cadre. Et lorsqu'il est au chômage, il ne cherche qu'un emploi de cadre. Ce bon vieux mythe social des années 80. Sandrine, Camille Cotin, elle est épatante, veut à son tour devenir cadre et quitter son emploi de secrétaire dans une grande banque. On prépare le petit à sa bar mitzvah, le grand passage. Simon Boublil, qui joue cet enfant et qui, à la ville, est le fils de Philippe Torreton. Simon Boublil est absolument magistral. Son discours qu'il répète devant la glace avant la bar mitzvah est tout à fait parfait. C'est un film qui réjouira les adolescents, comme la boum à notre époque. Un certain nombre de codes m'ont échappé, il faut dire. La salle était bondée et absolument hilar. Nous étions à Deauville. On est écoute la bande-annonce.
10: Informatisation de l'entreprise. J'écoute. Sandrine.
11: Oui.
10: Apparemment, c'est pour vous.
11: Allô ?
12: Raccroche le téléphone, je te balance par la fenêtre.
11: Je suis désolée.
12: Raccroche !
13: Mais il y avait qui m'a balancé par la fenêtre !
11: Eh ben, qui te balance ? Non, mais on habite au premier, c'est pas très haut.
14: Oh. Bonsoir.
11: Salut, maman.
14: Qu'est-ce que tu fais ?
11: Un ping-pong.
14: Je crois qu'on y est au parfum, on est pas mal, hein ? Ça s'appelle comment ?
15: À moi. Tu lui as dit ?
16: Je vais papa aujourd'hui, il était tout seul au café.
15: Il est au chômage, papa. Vous êtes chez coiffeur ?
11: Ah, vous êtes observateur ?
15: Bah, écoutez, Sandrine, permettez-moi que je me permette. Voilà, vous y allez. En douceur.
14: Hein. Oui, bon, monsieur Berger, je crois que ma femme a compris le principe.
11: C'est pas possible, c'est pas célèbre.
15: Non, c'est pas célèbre.
14: Bah, ça va ! Dans la vie, il faut faire des choix.
11: C'est que moi, je suis pas vous.
14: Tu ne parles pas comme ça.
11: Je te parle comme je veux. J'aurai jamais ce job, je vais rester secrétaire toute ma vie, puis c'est tout.
14: Non !
17: Pourquoi on vit et après on meurt ?
11: Écoutez mon parc là.
18: Vincent est avec une copine. Ça me rappelle des bons souvenirs.
11: Quand, on s'est connu.
18: Oh non, avant.
11: Oh, t'es con.
6: Il y a deux scènes avec Clara Bain qui sont vraiment très très bonnes. On a reconnu la musique Imagination, évidemment. Alors,
9: oui,
6: Dominique.
9: Bienvenue dans les années 80, où quand la nostalgie devient une figure de style et la matière un scénario qui va du sourire à l'émotion en ligne droite ou en ligne brisée. C'est assez. Là-dessus. Les deux auteurs ont tenu leur pari. Hein. Tout y est, de Drucker à la télé, qui interviewe Thierry Luron, en passant par leurs vendeurs de VHS, par les voitures d'époque et les débuts de l'ordinateur, où on se creusait la tête pour arriver à manipuler la machine, ou le chômage endémique qui touche le père, et puis les musiques appropriées, bien entendu, avec une fin, d'ailleurs, sur une musique de François Droubet. On la reconnaît toujours.
6: Ouais.
9: Et voilà, c'est le premier amour d'un ado aussi, les deux frères qui se disputent, la vie de famille bat son plein, sans fausse note, Nakache et Toledano nous parlent d'eux et de leur père, et le film d'ailleurs leur est dédié, et ils sont morts pendant le tournage tous les deux. Mm-hmm. Donc c'est assez émouvant, donc

0: avec la fameuse allusion au livre Ichlibedich François, constitue autant de moments d'une inénarrable drôlerie. Et je pense à titre personnel qu'Éric Toledano et Olivier Nakache n'ont jamais été aussi drôles. Et puis, c'est vrai qu'ils déploient avec beaucoup de hardiesse et de naturel un cortège de références aux années 80. Alors, on a Alan Parsons Project, Toto, Simply Red, Cure, Culture Club, Pac-Man, Helmut Kohl, François Mitterrand, Imagination et George Michael. Mais aussi, il y a des références aux deux décennies précédentes, les années 60 et 70, avec la chanson I'm Not In Love de Ten CC, la musique, Dominique l'a soulevé, de François Droubet pour le film Dernier domicile connu avec Lino Ventura et Marlène Jobert. Et puis on voit aussi notamment l'affiche de Grise. Alors on peut s'amuser de remarquer que Pierre Lottin et Alexis Rosenstiel se donnaient récemment déjà la réplique dans Ceux qui comptent aux côtés de Sandrine Kiberlin. Et puis ils ont ici un sens du détail qui est si aigu que la jaquette de La ruée vers l'or, le chef-d'œuvre de Charlie Chaplin, eh bien je peux vous dire que c'est la jaquette d'origine. Moi, mes parents l'avaient louée en 1982 et c'était la même jaquette où on voit Charlie Chaplin et son partenaire. Donc ils ont poussé vraiment très très loin la reconstitution.
1: En revanche, La ruée vers l'or, le film porno, il a existé, mais comme il ne pouvait pas passer une séquence du film porno, c'est un truc co-constitué, et il y a les deux personnages, sont les deux metteurs en scène qui jouent dedans,
0: alors,
1: qu'on ne fait qu'apercevoir.
0: Scène, oui, voilà. Alors ça, ça m'étonne pas trop ce que vous dites à ce titre comme ça. Mais vous apportez un élément, Dominique, que je n'avais pas. En revanche, oui, les deux réalisateurs sont les deux portiers à l'entrée de la maison. Maintenant, la peinture du père réactionnaire est peut-être assez caricaturale. Et puis, l'opposition entre, d'un côté, le concert de téléphone et le sketch de Thierry Leluron, pourtant fort drôle, souffre d'une certaine lourdeur. C'est pour montrer, vous voyez, les progressistes d'un côté, les réactionnaires de l'autre. Ça, c'est vraiment un peu balourd. Il y a quelques anachronismes langagiers, quand même, parce qu'on a le droit, il y a un sujet, on dirait pas ça en 84, ni 85, et pas que, jamais on aurait ça en 85, et même du coup, qui est tellement à la mode depuis 10 ans, jamais on aurait ça dans les années 80. L'épilogue déçoit discrètement, et puis on ne comprend pas pourquoi la jeune dulcinée du cadet de la famille figure sur le film de la bar mitzvah, parce qu'on doute qu'elle ait été invitée, et c'est très curieux qu'on la voit dans les images finales. Oui, c'est pas gênant, mais c'est un petit peu étonnant. Et puis vous avez, pour finir, cette réplique d'Alexis Rosenstiel, le fils aîné, qui parle de son business parce qu'il gagne de l'argent vraisemblablement en vendant des cassettes de concerts. Et cette réplique où il dit « Ah bah c'est mon business », ça rappelle étonnamment la réplique, et c'était le même acteur, Alexis Rosenstiel, qui prononçait dans « Ceux qui comptent ». Et on se dit « Mais quoi, c'est un hommage, c'est un clin d'œil, c'est le même acteur, pourquoi est-ce qu'on a quasiment la même scène, sauf que dans « Ceux qui comptent », il vendait des stupéfiants, là, enfin il essayait, là c'est pas des stupéfiants, là c'est des cassettes de concert. En tout cas, la faveur de ce portrait d'une période alimentée par son foisonnement de références et de mirages, et on a ici un film qui réunit une palette et un petit pot de leurre, et d'ancrer mirage dans le bonheur.
2: Merci, merci Bernard Vignoli. Passons maintenant à La Poupée de Sophie Beaulieu avec Vincent McCain, Zoé Marshall, Cécile de France. C'est l'histoire de Rémi qui ne s'est jamais remis de sa dernière séparation et il se met en couple avec une poupée. C'est beaucoup plus simple, il l'appelle Audrey. Mais un jour, quand une nouvelle collègue arrive dans l'entreprise de Rémi, Audrey va mystérieusement prendre vie. Alors, la poupée qui devient réalité, moi je pensais au conte d'Hoffmann, je pensais à Villiers d'Isle-Adam naturellement, et finalement c'est un film qui est en surface, comme si c'était un film sans racines, mais enfin, on va écouter la bande-annonce.
3: Elle rentre dans l'ascenseur, comme ça, elle me dit « Dis donc, ça serait top qu'on aille faire du parapente ce week-end avec ta femme. » Non mais, hola ! Hola !
4: Elle fait quoi, Audrey, dans la vie, Rémi ?
3: De la com. En fait, nos 6 mois, je vais lui préparer une blanquette.

0: Police nationale, j'écoute.
1: Enfin voilà, ma poupée s'est réveillée. Bon, vous pouvez pas rester ici. Hein.
2: Pourquoi? Je suis exactement la même, mais en vrai.
1: Non, mais ne m'approchez pas.
3: Bonjour, mon amour.
1: On se calme, hein, on se connaît. Enfin, ça va très vite, quoi.
3: Au fait, Rémi, il y a ta femme qui a appelé.
1: Je vais vous décevoir, j'ai rien à raconter.
3: Ah oui, je sais.
1: Audrey, enfin.
3: Bernard, Rémi est venu avec Audrey.
4: Elle est parfaite, ta petite femme, parfaite.
3: Rémi s'est fait quitter, il s'en est jamais remis. Heureusement qu'il m'a prise. Et toi, t'es heureux avec Audrey?
1: Oui.
3: Mais c'est pour ça que t'as pris une poupée, pour pas souffrir. Rémi me dit qu'il faut que j'ai ma vie à moi, donc si je commence à m'épiler, à maquiller, à me démaquiller, à me muscler, à mincir, eh ben je vais faire que ça. Et j'appelle pas ça avoir sa vie à soi, moi. Oh.
5: Dominique Borne.
6: Oui. Ben oui, alors la poupée, plus vraie que nature, devient une femme, tout à fait vraie, un beau matin. Et ça arrive dès le début du film, en plus, il n'y a pas vraiment de progression. Il devient une vraie femme, et que croyez-vous qu'il arrivera? Eh bien, pas grand-chose. À partir d'un scénario invraisemblable, on a droit à un petit conte vaguement féministe, et une série de scènes sans vrai lien. C'est ce qui est le plus choquant, c'est qu'on sent qu'on a filmé des scènes, des plans, mais qui n'ont pas forcément de lien entre eux. Les scènes de famille... On ne sait pas ce qu'elle vient de faire là. Enfin, l'histoire s'effiloche vraiment sans vraiment intéresser. On a beau parler règles et masturbation pour corser l'aventure et être un peu dans l'air du temps, rien n'y fait. Le film est une coquille vide, habitée par Zoé Marshall, jolie poupée sans plus, Vincent Macken qui joue comme d'habitude le candide ébahi et sympa. Et quant à Cécile de France, on se demande ce qu'elle est venue faire dans cette petite galère. De la poupée gonflable à la poupée gonflée, on a réinventé la poupée ascétique, c'est tout.
5: Marie-Noëlle.
7: Oui, c'est dommage parce qu'il y a un vrai sujet, un thème qui intrigue.
5: Ah oui.
7: C'est un premier film, alors il y a ce charme et cette originalité au départ... On est vraiment prêt à embarquer.
5: C'est un vrai sujet littéraire.
7: C'est un vrai sujet, bien sûr, Hoffmann, bien sûr, Villiers de l'Isle-Adam, l'Ève future, et un thème romantique qui reprend que le contexte actuel permettrait à une imagination vraiment poétique de renouveler complètement.
5: Faut,
7: avec
5: oui. la, faut a, renouveler
7: a,
5: le mythe.
7: Oui, il y a tout un thème entre de conflit entre nature et artifice qu'on voit à travers le personnage de la mère. Parce que la poupée, ça c'est assez joli, intéressant. Cette poupée qui devient humaine, qui devient donc une vraie femme, elle découvre la vie biologique et donc triviale, c'est le mot, d'une créature humaine. Et ça l'intéresse, et comme on la pousse à devenir elle-même, en effet. Et elle voit que, au contraire, la mère de Rémi, qui est jouée par l'excellente, toujours, Marianne Bassler, elle est tout en artifice. Elle est refaite de partout. Elle ne songe qu'à de la chirurgie plastique, les cosmétiques, les crèmes, les machins, tout ce qu'on peut faire pour figer complètement la vie. Et surtout... ne plus laisser le temps se glisser sur... Donc tout pour s'empêcher de vivre. Donc elle découvre que les humains sont très préoccupés de se réifier, de se chosifier, de devenir des poupées. Et la sœur de Rémi, aussi d'une autre façon, parce qu'elle veut en faire une déesse. C'est un vrai sujet. Elle donne tous les éléments.
5: Et
7: bof, elle n'en fait rien.
5: Absolument.
7: Alors ça, c'est vraiment dommage. Ouais. Ça, c'est vraiment dommage. Et on se demande, parce que c'est un premier film, donc elle a tout... Si c'est par manque total de culture ou de racines, comme le suggérait Christophe, ou bien si c'est une timidité, ça l'entraînerait trop loin. Elle revient tout de suite dans les choses balisées du sociétal. C'est-à-dire, il y a le monde, petit monde de l'entreprise, le petit monde de la famille, le couple, toutes ces
5: sociétal
7: choses, tous ces
5: trivial.
7: Poncifs, tous ces poncifs qu'on voit dans tous les petits films français. Pof, elle allait y échapper, elle retombe dedans. Alors ça, on est désolé.
5: Ah oui.
7: Ça, on est un peu désolé. Bon. C'est très dommage. Pourvu qu'elle fasse mieux. Ne lâchez rien.
5: Ne lâchez rien, Sophie Beaulieu. Et surtout, venez voir Marie-Noëlle Tranchant avant de commencer à tourner. Nous passons à la...
7: Vous m'entendez ?
5: Oui, oui, on vous entend.
0: Oui, justement, écoutez mes camarades, plutôt que cette poupée sans direction, il eût mieux valu un pantin à houlette.
5: Oui. Alors, alors si c'est pour dire ça, restez en Normandie, mon cher. Alors, l'accord de coup de Gus Van Sant. Le titre original, c'est Dead Man's War. C'est l'histoire vraie de Tony Kyritsis, qui est un homme ruiné à cause d'un emprunt. On est le 8 février 1977, il kidnappe le fils du courtier responsable de sa situation, il réclame 5 millions de dollars et des excuses. La prise d'otage va durer 63 heures sous les yeux de la télévision locale puis nationale. L'Amérique se passionne pour cette affaire, chacun choisit son camp. Tony est-il un criminel ou simplement une victime qui réclame justice? Et c'est bien ici l'ultralibéralisme violent ambiant qui est montré, dénoncé, et je trouve que ça fait du bien. On écoute la bande-annonce.
8: On est à l'antenne ?
9: Non, mais c'est enregistré.
10: Parlez-moi.
8: Je suis pas un homme riche. Je suis pauvre, en fait. Ça m'a jamais dérangé. Mais ces gens m'ont trahi. Ils font tout pour leurrer les pauvres gens. Ils les appâtent avec une petite miette du rêve américain. Ils les bouffent et les recrachent à la rue.
9: Je vous écoute, Tony.
8: Je suis un pauvre qui se bat pour la seule chose qui compte à ses yeux. Et je refuse de me laisser humilier ou intimider par qui que ce soit. Je veux un accord par écrit. Je veux l'effacement de ma dette. Je veux des excuses. Et je veux sortir libre, totalement libre.
5: Pour moi, c'est pas qu'un fait divers. C'est vraiment une...
6: Oui, mais lui l'a traité comme ça. Moi, c'est ce qui m'a gêné. Hein.
5: C'est dans l'air du temps, vraiment.
6: Oui, oui, mais c'est un fait. Il l'a traité, cette prise d'otage, qui est un... par révolte et par indignation, qui peut se justifier... mais tout son film n'est que factuel. Comme Elephant, d'ailleurs, qui racontait aussi un fait divers assez atroce, et il s'en tenait uniquement aux faits, c'est ce qui fait un peu sa signature. Moi, j'ai pas tellement marché. Avec lui, comme aucune dramaturgie ou si peu, presque pas de progression, un fait, un événement hors norme, et de cet hors norme, il ne fait rien qu'un fait divers. Et ce fait divers devient un fait tout court. Pas de réel suspense, la réalité, rien que la réalité remise en scène. La caméra n'est qu'un témoin impartial d'une réalité passée. J'ai pensé à l'inverse, par exemple, d'une fiction, en revanche, Un après-midi de chien, qui était une prise d'otage dans une banque, qui est un film qui a eu beaucoup d'effets comme ça, de lumettes. Hein. Et là, on avait un véritable... un fait divers, mais un véritable suspense. Là, l'action est déshabillée, en quelque sorte, et elle est nue, mais quand le roi est nu, il n'y a pas grand-chose à voir... Et les personnages sont plutôt archétypaux, donc il n'y a pas de... C'est le contraire d'un polar, une simple démonstration avec un témoin, et puis les témoins qui regarderont le film. Moi, ça m'a un peu déçu. Beaucoup.
5: Marie-Noëlle ?
7: Oui, mais d'un autre côté, il y a quelque chose de sympathique dans ce suspense, je trouve. C'est que c'est un personnage qui est un... qu'on retrouve souvent dans le cinéma américain, c'est le héros innocent, faible, seul, sans appui, contre les puissants de l'Amérique. Et cette disproportion, alors d'autant plus que l'hyperpuissant, là, il est joué par Al Pacino lui-même.
5: Oui.
7: On parlait de lui-même. Et quand même, il est formidable.
5: Oui.
7: Il est formidable, Pacino, parce qu'il est formidable de désinvolture arrogante,
5: de cynisme
7: des riches, et ça,
5: oui.
7: Rien que pour ça, montrer cette petitesse de l'un, cette naïveté, parce que il a un côté ado, c'est vrai que son entreprise est complètement aberrante, mais il se trouve quand même courageusement aller au bout de cette entreprise. Qu'il voudrait un face-à-face avec ce mania, qui est l'ogre des contes, mais vraiment,
5: oui.
7: En plus, mais vraiment un personnage odieux.
5: Odieux.
7: Odieux.
5: Oui.
7: Et odieux, mais tout à fait réaliste. Hein,
5: L'Amérique lui donne raison.
7: C'est... Alors ça, rien que pour ce face-à-face et cette tension entre les deux, je trouve que le film dit quelque chose.
5: Je suis tout à fait d'accord. Est-ce que nous avons un peu de temps pour nous, l'orchestre. Bernard, vous avez vu le film ?
0: Ce que je veux vous dire, c'est que la vie à crédit nous met la corde au cou et de nous rappeler qu'il y a toujours un prêté pour un pendu. C'est tout ce que je voulais dire.
5: Bon. Alors, nous, l'orchestre de Philippe Béziat avec Klaus Mäkelä, vous l'avez vu.
6: Oui.
5: On n'a pas le temps de passer la bande-annonce, mais parlez-nous du film.
6: Ben, alors, donc, c'est les 120...
5: C'est un documentaire. Hein.
6: C'est un documentaire, mais c'est les 120 musiciens dirigés par Klaus Mäkelä.
7: De l'orchestre de Paris.
5: De l'orchestre de Paris.
6: L'orchestre de la Philharmonique de Paris. Et on filme donc les répétitions, et surtout, on interviewe les musiciens, pas tous, mais une partie, et pendant qu'après on voit les répétitions, et puis on voit l'orchestre même de Ravel à Bartok, la magie musicale opère, mais ce qui est intéressant, c'est les impressions. C'est les impressions des
5: musiciens eux-mêmes.
6: Ici, la passion individuelle rejoint l'effort et la discipline collective.
5: Merci.
6: Dans un va-et-vient créatif qui est assez passionnant.
5: Ayons de la discipline collective, c'est le générique. Merci Marie-Noël Tranchant, Dominique Borde et Bernard Médioni. Merci également à Jean-Paul Léride pour la réalisation, François Dieudonné, Camille Meyer pour la réussite technique de notre entretien. Ne manquez pas l'émission de demain. Je reçois Michael Kors pour son formidable livre sur le dernier conclave et l'élection de Léon XIV. Le bouquin est absolument génial. D'ici là, prenons soin des uns et des autres et soyez heureux, c'est urgent. Je vous embrasse.

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1: Écoutons le psaume 97. La terre tout entière a vu le salut que Dieu nous donne.
2: Chantez au Seigneur un chant nouveau, car il a fait des merveilles. Par son bras très saint, par sa main puissante, il s'est assuré la victoire. Le Seigneur a fait connaître sa victoire et révélé sa justice aux nations. Il s'est rappelé sa fidélité, son amour en faveur de la maison d'Israël. La terre tout entière a vu la victoire de notre Dieu. Acclamez le Seigneur, terre entière, sonnez, chantez, jouez.

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1: Bonjour à tous, bienvenue dans ce studio de RCF Notre-Dame pour cette nouvelle édition des Racines du présent. Si vous désespérez, comme beaucoup, de comprendre l'éternel conflit du Moyen-Orient, alors ce livre, ou plutôt l'Atlas dont nous allons parler aujourd'hui, est fait pour vous. Son titre, Israël-Palestine, Histoire, Société, Économie, un atlas géopolitique pour tout comprendre, c'est publié chez Talendier et également par Le Monde. La promesse du titre est ambitieuse, mais elle est tenue. Pour tenter de comprendre ses racines du présent dans ce tragique Moyen-Orient, nous allons remonter le temps et l'espace en compagnie de deux des auteurs de cet atlas. Ils vont nous prendre par la main et nous guider tout au long de l'histoire. Avec nous, Delphine Papin, bonjour.
2: Bonjour.
1: Merci beaucoup d'être avec nous. Vous êtes rédactrice en chef au Monde. Vous êtes spécialiste de l'analyse géopolitique par la cartographie. Et Dieu sait si les cartes parlent dans cette région du monde. Vous allez nous expliquer justement comment ces cartes nous parlent et surtout comment vous arrivez à les faire parler. Et puis également avec nous, Gilles Paris, bonjour.
3: Bonjour.
1: Merci d'être avec nous. Vous êtes éditorialiste au Monde. Vous tenez une chronique hebdomadaire consacrée aux questions internationales. C'est quel jour de la semaine, la chronique ?
3: Le mercredi.
1: Le mercredi. Vous avez couvert, à partir de 1995, le processus de paix israélo-palestinien. C'était les accords d'Oslo, signés en 93, on en reparlera. Puis la seconde intifada, en tant que correspondant du Monde à Jérusalem de 2001 à 2006. Et puis vous avez dirigé le service international du Monde. Vous avez également été correspondant pour le Monde à Washington de 2014 à 2021. Autant dire que cette région et ses accointances internationales n'a plus de secret pour vous. Voilà, je rappelle le titre de ce magnifique atlas Israël-Palestine, Histoire, Société, Économie, un atlas pour tout comprendre. C'est publié chez Talendier et Le Monde. Notre thème aujourd'hui, Israël-Palestine, ce que disent l'histoire et les cartes.
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1: Alors donc, nous sommes sur ce petit territoire, Israël-Palestine. C'est un territoire, il faut le rappeler, qui est grand comme deux départements français. C'est tout petit et ce petit territoire est parcouru depuis plus de 100 ans par une guerre permanente, une guerre ravageuse. Au cœur de cette guerre, le défi, la difficulté, c'est le partage d'une terre dont vous dites, Gilles Paris et Delphine Papin, dans votre atlas, qu'elle est deux fois promise. Nous verrons qu'elle a peut-être été trois fois trop promise. Alors, nous allons en revenir au fait, c'est-à-dire à la vérité des cartes. Nous allons revoir avec vous les étapes clés depuis plus de 100 ans. Nous allons peser le lourd héritage de l'histoire et surtout le jeu incessant et immémorial des puissances étrangères. Sur ce territoire d'Israël et de Palestine, nous allons ausculter les dynamiques internes des deux sociétés. Bref, nous allons avec vous, grâce aux cartes et grâce à l'histoire, rentrer dans le dur, dans la réalité de ces deux sociétés qui n'en finissent pas d'être en conflit. Alors, Gilles Paris, nous sommes à la fin de l'Empire ottoman, au début du XXe siècle, et quel est l'état des lieux sur ce qu'on appelait à l'époque, pas encore Israël, ce qu'on appelait la Palestine? C'était comment à la fin de l'Empire ottoman, Gilles Paris?
3: C'est un territoire qui est taraudé par des sentiments nationalistes. Mmh. Et le problème, c'est qu'il va se superposer à cela des ambitions coloniales françaises et britanniques. Donc on a cette juxtaposition très curieuse de nationalisme naissant, nationalisme arabe, mais aussi le sionisme, un nationalisme juif qui se développe en Europe

0: 114, donc là où il s'étend, donc on voit évidemment la Turquie, l'ancienne Turquie, enfin l'actuelle Turquie avec à l'époque Constantinople, et qui court le long de la mer Rouge jusqu'à Sanaa, l'actuel Yémen.
1: Et qui va jusqu'au Balkan au nord.
0: Et qui va jusqu'au Balkan.
1: Sur ces lignes de fracture.
0: Exactement, qui va jusque exactement. Mmh. Et puis on a superposé également le mandat français et le mandat britannique pour montrer que toute cette période-là, en fait, ça va très vite et que les influences vont se superposer très rapidement entre la fin de la Première Guerre mondiale entre le début de la Première Guerre mondiale et la fin de la Première Guerre mondiale. Mais ce qui est intéressant aussi, c'est de montrer ces deux premières alias. Mmh. Qui partent d'Odessa,
1: de la Crimée
0: exactement, et de voir que en Europe on a cette montée de l'antisémitisme et puis l'émergence d'un sionisme avec des grands intellectuels qui pensent qui sont en train de penser la nation, parce qu'en Europe on pense les nations aussi, et donc on pense le sionisme
1: avec la

0: tutelle, évidemment bienveillante, française et britannique.
1: Je sens le doute dans vos paroles.
0: C'est-à-dire que
1: est-ce qu'ils auraient pu s'administrer eux-mêmes dès cette époque-là?
0: À cette époque, on a déjà un nationalisme arabe très fort, qui est porté par beaucoup d'intellectuels. Il y a des salons à Bagdad, à Damas, surtout à Beyrouth. Il y a un foisonnement culturel, et il faut remarquer d'ailleurs que ce nationalisme arabe va être stimulé par le sionisme. C'est-à-dire qu'on a cette concurrence de nationalisme qui se met en place et qui va s'ancrer au niveau territorial. Donc, est-ce qu'il y avait besoin de mandats britanniques et français? On ne peut pas quand même écarter le fait qu'on était à la fin d'une période coloniale où finalement ça posait aucun problème pour des pays de prendre possession de territoire.
1: La France a pris possession du Cameroun, par exemple, à l'issue de la Première Guerre mondiale. C'était un territoire africain qui lui a été dévolu sous mandat. Et ça faisait c'était la mentalité collective. On considérait comme évident que donc nous pouvions exercer un mandat, nous ou les Britanniques, sur des territoires sous tutelle.
0: Oui, c'est-à-dire que les 14 points de Wilson qui constituent un cadre à la fin de la Première Guerre mondiale, évidemment comprennent l'autodétermination des peuples, mais on voit que dans les faits, cette autodétermination, elle est bridée par les ambitions territoriales britanniques et françaises qui ont des visées, qui ont leur propre dynamique. C'est-à-dire que pour les Britanniques, il y a toujours cette obsession de l'axe qui les relie à l'Inde, et de contrôle du territoire qui va jusqu'en Inde. C'est-à-dire qu'il y a eu au 19e siècle la pacification de ce qu'on appelle le Golfe aujourd'hui, le Golfe arabo-persique, avec les États de la Trêve qui vont devenir plus tard le Qatar, les Émirats Arabes Unis, Bahreïn et puis le Koweït. Et donc on a cette obsession britannique qui va passer par l'Irak aussi.
1: De sécuriser
0: cet axe.
1: L'accès à l'Inde.
0: Voilà. Et puis il y aura après la découverte évidemment des ressources en hydrocarbures qui va entretenir les puissances coloniales.
1: Qui vont affoler encore plus.
0: Voilà, et qui vont encore plus motiver les puissances coloniales à prendre le contrôle de ces territoires.
1: Delphine Papa.
2: Et la compréhension justement de cet axe britannique, il est intéressant quand on regarde une carte, parce qu'il faut se souvenir que, Gilles vient de l'évoquer, cet axe il va jusqu'au Golfe arabo-persique, mais il n'y avait pas Suez. Donc, quand on devait transporter des marchandises et aller vers les Indes, on passait par ces routes-là, au niveau de la Méditerranée, on faisait cet axe qui part, en gros, pour faire simple, du Liban-Syrie, et qui traversait jusqu'à l'Irak actuel.
1: Donc, ça a toujours été un carrefour, une charnière entre deux mondes, entre l'Occident et l'Orient, entre l'Occident et l'Asie. Alors, on parle de cartes avec vous, Delphine Papin. Il y a eu quand même en 1916 un partage des territoires avec deux coups de crayon, Sykes-Picot, un crayon rouge, un crayon bleu. Que s'est-il passé, Delphine Papin?
2: Eh bien, il y a le partage, en fait, de la Syrie, de l'Irak.

0: Ne trouveront jamais la paix, qu'il leur faut un espace territorial à elles. Et donc, cet espace territorial, eh bien, ça va être le retour aux sources, c'est-à-dire, évidemment, sur la base d'un message religieux, l'année prochaine à Jérusalem, une phrase qui revient dans les prières.
1: Avec des fondements bibliques, très fort.
0: Absolument,
1: très
0: absolument. Très fort, ouais. Et donc, après avoir considéré l'installation d'un État juif en Afrique, eh bien, c'est la Palestine mandataire qui va être choisie. Et dans le feu de la Première Guerre mondiale, le Royaume-Uni, qui cherche des soutiens, considère qu'il est important de se ménager la bienveillance d'une communauté juive qu'il perçoit comme influente, comme riche. Et donc...
1: Également aux États-Unis.
0: Également aux États-Unis. Mmh. Et donc le gouvernement britannique va produire cette lettre qui apporte son soutien à la création d'un foyer national juif en Palestine, évidemment, qui ne présumerait pas des autres sensibilités nationalistes arabes. On arrive à cette quadrature du cercle, dont on ne se sort pas depuis le début de cette guerre de 100 ans.
1: On voit bien l'enracinement du conflit actuel dans des décisions, dans des visions du monde plutôt ancienne. Alors, je voudrais vous faire écouter Gilles Paris et Delphine Papin une archive sonore pour montrer la permanence des fractures. Ce reportage a été réalisé en 2017 par la chaîne d'information continue marocaine Mehdi TV1. Et on voit comment une chaîne d'information marocaine peut célébrer, ou plutôt se faire l'écho de la célébration du centenaire de la déclaration Balfour. Nous sommes en 2017 à Ramallah. C'est un reportage de nos confrères, donc à Ramallah en Palestine. On en reparlera tout à l'heure. Et c'est un reportage donc de nos confrères marocains de Mehdi TV1. Soyez attentifs à l'accent qui est mis dans ce reportage.
2: L'héritage de Balfour, c'est l'apartheid. C'est ce qu'indiquent des banderoles brandies aux côtés de drapeaux palestiniens devant une représentation britannique. Un siècle après la déclaration Balfour, document qui a préfiguré la création d'Israël, des centaines de Palestiniens expriment leur colère de Gaza à Ramallah, en passant par Jérusalem-Est, partie palestinienne de la ville sainte occupée et annexée par Israël. Les Palestiniens demandent excuses et réparations à la Grande-Bretagne. Balfour a donné la Palestine aux sionistes et il a oublié qu'il y avait une population palestinienne dans notre pays. Le pays n'appartient pas à Balfour et nous sommes ici, nous vivons ici et nous poursuivons nos revendications jusqu'à ce que nous trouvions une solution.

0: ces militants juifs qui viennent s'installer à la faveur de l'Alia en Palestine, une frange de ces militants sont armés et donc sont bien décidés à conquérir leur territoire. L'Irgun joue un rôle très très important.
1: Absolument, on a deux populations qui sont mues par le même réflexe existentiel.
0: Voilà.
1: C'est-à-dire que il y a d'une part ceux qui ont été chassés, par l'antisémitisme et par la Shoah, donc ce traumatisme qui est absolument central. Et puis il y a ces populations arabes qui se voient dépossédées et les premières
0: ancestrales.
1: Voilà, donc les premières émeutes violentes, les plus violentes, c'est évidemment 1929 à Hébron, une centaine de morts parmi les juifs, puisqu'on ne parle pas encore d'israéliens. Il faut attendre la création de l'État pour utiliser ce terme, qui naîtra d'ailleurs.
0: On va y venir.
1: Et donc on a cette montée des tensions et finalement le Royaume-Uni va abandonner, va dire à l'ONU qui succède à la SDN après la Seconde Guerre mondiale, je n'y arrive pas, je n'ai pas la solution à ce problème. Je pense que la solution c'est le partage, mais à vous de vous pencher sur cette question. Et l'ONU va envoyer une mission qui va conclure elle aussi à la nécessité d'un partage. Et ce partage est vécu de manière totalement opposée dans les deux camps en présence. C'est-à-dire que pour la partie arabe, le partage est illégitime parce que c'est un problème qui a été créé par les puissances extérieures, par le Royaume-Uni, par cette immigration. Et pour la partie juive...

0: gouvernés par un chiite. C'était le cas de la Syrie à l'époque de Bachar el-Assad.
1: Qui était alaouite.
0: Qui était exactement alaouite, qui est une branche du chiisme. Mais où sa population, à 85 à 95% de la population, était sunnite. Au Liban, évidemment, vous connaissez la situation, c'est beaucoup plus complexe. On a à la fois des chrétiens, des chiites, des sunnites. Mais ce qui est intéressant, c'est effectivement de voir à la fois où se trouvent les populations, leur concentration. Si sur cette carte-là, c'était, c'est aussi pour ça qu'on a fait figurer les fleuves. Je pense justement à ce qu'on appelle les Arabes du Marais, qui est en Irak, sont à la frontière avec l'Iran. Ils vont peut-être jouer un rôle prochainement, en tout cas, ou jouent un rôle actuellement.
1: Avec un film magnifique qu'on a vu sur les écrans récemment, Le gâteau du président.
0: Ah oui, exactement.
1: Un excellent film sur les Arabes du Marais.
0: Et ça, cette géographie, elle est importante à avoir à l'esprit et donc à superposer aussi aux frontières et au gouvernement.
1: Mais alors, cette superposition, Gilles Paris, on voit que, immémorialement, un très grand nombre de religions, un très grand nombre de peuples peuvent revendiquer une légitimité territoriale, une légitimité historique sur des zones entières, et que ce sont ces plaques tectoniques qui ne cessent de se frotter depuis des générations et des générations, Gilles Paris.
2: En fait, tout dépend de la place de la religion à un moment donné. Voilà. C'est-à-dire que lorsque la religion s'en tient au quiétisme et ne se mêle pas de politique, la cohabitation fonctionne très bien. Et d'ailleurs, la force des nationalismes arabes, lorsqu'ils se constituent, c'est d'agglomérer des gens qui ont des confessions différentes. On le voit avec la création du parti Baath, que ce soit en Irak ou en Syrie, où on voit des chrétiens qui militent main dans la main avec des sunnites ou des alaouites. Donc, on part dans l'affaire qui nous intéresse, Israël-Palestine, d'un conflit qui est territorial et qui, au fil des années, prend une dimension religieuse qui introduit une radicalisation. Et c'est ce qui rend la situation très complexe aujourd'hui. On aura sans doute l'occasion d'en parler. Encore une fois, la place de la religion, elle n'empêche pas des pratiques politiques plutôt consensuelles, mais elle peut aussi raviver des passions.
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1: Au micro, Frédéric Mounier. Aujourd'hui, notre thème Israël-Palestine, ce que disent l'histoire et les cartes. Et nous sommes en compagnie des deux co-auteurs d'un livre absolument passionnant, publié aux éditions Talendier et Le Monde. Israël-Palestine, histoire, société, économie, un atlas géopolitique pour tout comprendre. Nous sommes donc en compagnie de Gilles Paris, éditorialiste au Monde, et de Delphine Papin, rédactrice en chef au Monde, sur les questions d'infographie et de cartes. Alors, nous avons balayé l'histoire depuis la chute de l'Empire ottoman au début du XXe siècle, et nous arrivons donc à ce grand moment, 1947, le plan de partage de l'ONU, puis 1948-1949, ce que vous qualifiez, Delphine Papin et Gilles Paris, de grande déchirure. En un mot, que s'est-il passé, Gilles Paris, en 1947?
2: En 1947, donc, l'ONU fait le même constat que la puissance mandataire britannique, c'est-à-dire que la cohabitation est devenue impossible entre les populations arabes, qu'on appellera bientôt palestiniennes, et les populations juives, qui deviendront les Israéliens, et qui donc il faut partager la terre. Il faut partager la terre, une mission va être envoyée sur place, elle va travailler et va proposer un plan de partage qui sera adopté en novembre 1947 à la faveur d'un concours de circonstances intéressant, puisqu'on n'est pas encore dans la guerre froide, mais on s'en approche. Et pourtant, les États-Unis et l'URSS vont voter de manière identique en faveur de ce partage. Pourquoi ? Pour l'Union soviétique, il s'agit de précipiter le départ du Royaume-Uni, considéré comme une puissance coloniale, ce qu'elle est encore à cette époque. Et donc ce plan de partage, eh bien, c'est un moyen de se débarrasser d'un concurrent dans la région. Ce plan de partage est voté, c'est un grand succès pour la partie sioniste qui a collaboré aux travaux de la commission. Et c'est un désaveu cinglant pour la partie arabe.

0: qui s'y refusent, et qui s'y refusent d'autant plus que ce plan n'est pas tout à fait juste. C'est-à-dire qu'il apporte, il concède une partie plus importante du territoire à la population qui est la moins nombreuse. Ce qui est un élément, évidemment, de refus, même si, fondamentalement, pour les pays arabes, la création d'un État israélien sur cette terre est absolument inacceptable. Et donc, on a une position maximaliste arabe qui fait face à un pragmatisme, c'est-à-dire que le sionisme de David Ben-Gourion est plutôt pragmatique. Il prend la terre qu'on veut bien lui confier, peut-être qu'il a une idée derrière la tête, mais en tout cas, il affirme se contenter de ce partage. Et en face, on a ce maximalisme arabe qui ne peut déboucher que sur la guerre.
1: Voilà, et tout cela, les cartes le disent parfaitement, Delphine Papin.
2: Oui.
1: Page 18, 19, 20, 21 de votre magnifique atlas, on voit que ce plan de partage, finalement, était intenable, Delphine Papin.
2: Alors, d'abord, peut-être avant de répondre, avant de dire qu'il était intenable, je trouve que c'était, moi, quand j'ai cartographié ce plan de partage, je suis repartie du plan de partage tel que j'ai pu le lire, et non pas de cartes que j'avais déjà vues publiées, puisque le plan de partage, il est, vous le trouvez.
1: Vous êtes partie à la source.
2: Je suis partie à la source. Et ce qui était intéressant, c'est de voir qu'en fait, ce plan de partage, il n'était pas dessiné par une carte, mais il était raconté en texte.
1: Donc, d'être dessiné.
2: Avant d'être dessiné, en fait, il n'est pas dessiné sur. Il n'est pas dessiné en 47. Il est raconté. Si je vous en dis quelques lignes,
1: c'est. Allez-y.
2: Le tracé de la frontière nord à proximité du lac de Tibériade. La frontière se dirige vers le sud, suivant d'abord la limite sous-district, puis passant entre l'école d'agriculture Kadouri et le mont Tabor.
1: Alors, est-ce que c'était flou ou est-ce que c'était précis?
2: Non, en fait, c'est extrêmement précis.
1: Ah, oui.
2: Et si vous voulez, si vous voulez la redessiner tel un cartographe qui suivrait, vous pouvez absolument tout lire. Donc ça, c'était intéressant déjà de regarder la manière dont ça avait été dessiné, pour moi, enfin en tout cas dessiné et rédigé. Et puis après en regardant, si on regarde souvent, on cartographie ce plan de partage sans y mettre ce qu'il y a dans le sol, dans le sous-sol, et ça
1: dans les fleuves, dans les rivières,
2: voilà. Et donc on le réduit souvent en disant c'est intenable. Alors c'était intenable effectivement, mais la réflexion qui a été faite par les gens qui ont réfléchi à ce plan de partage n'était pas totalement absurde, même si
1: il y avait une
2: ça
1: logique,
2: semble dingue,
1: ça. Oui.
2: puisque vous pouvez voir que sur la carte, on voit que le plan de partage, l'État juif est découpé en 3 morceaux et que l'État arabe est découpé en 4 morceaux. Chacun avait à la fois un morceau de façade méditerranéenne, avait le sous-sol riche en eau de la Cisjordanie, donc chacun avait un petit morceau de nappe phréatique. Chacun héritait d'un désert. D'ailleurs, le territoire donné aux Juifs était plus large, mais il y avait plus de désert aussi. Et on s'appuyait aussi sur l'achat des terres qui avaient été faites pendant les années.
1: Donc il y avait une logique.
2: On ne sort pas de ce territoire de nulle
1: part.
2: Et pourtant, c'était extrêmement fragile. D'ailleurs, il y avait un territoire qui pouvait être intéressant, c'était Jérusalem.
1: Évidemment, j'allais en parler. Avec un statut international, administré par l'ONU.
2: Exactement, un statut international. Et là, la démographie, elle joue un rôle important, puisque la recherche aussi du découpage territorial, c'était d'englober, de faire en sorte que chaque territoire ait une majorité dans l'État qui lui revient. C'est-à-dire que pour les États... Pour l'État arabe, c'était plus simple puisque il y a à peu près à la constitution à la proposition, il y a 600 000 Arabes qui font partie de l'État arabe et que 10 000 Juifs. Par contre, pour l'État juif, c'était plus problématique puisqu'on était à 558 000 Juifs et 400 000 Arabes. Et d'ailleurs, c'est pour ça qu'il y a cette petite enclave à Jaffa qui est redonnée aux Arabes pour contrebalancer la démographie.
1: Voilà. Donc, ce sont des balances de précision, mais extrêmement fragiles quand même.
2: Tout à fait.
1: Et donc, dès 1948, Gilles Paris, les cartes sont modifiées. Il y a une offensive des armées arabes. En 1949, une victoire militaire d'Israël. En fait, ces territoires, ces lignes de frontières n'ont jamais cessé d'évoluer.
0: Oui, c'est-à-dire que l'ONU part du principe qu'il faut séparer les deux, les deux populations, mais que le territoire est trop petit et qu'ils sont obligés de s'entendre.
1: On rappelle qu'il s'agit de deux départements français.
0: Donc c'est pour ça qu'il y a autant de partis, que c'est que les tracés sont aussi torturés. C'est parce que je pense que derrière le travail de l'ONU, c'est la conviction qu'il faut qu'ils s'entendent à la fin. Donc on permet qu'ils aient chacun leur territoire, mais ils sont obligés de collaborer ensemble parce que les territoires sont trop petits.
1: C'était un vœu pieux.
0: C'était un vœu pieux parce qu'en fait, ce qui a été sous-estimé, c'est la passion que génère ce partage, et puis surtout la guerre. C'est-à-dire que la guerre, on voit là aussi, on voit là aussi une partie juive qui est prête parce qu'elle pense que c'est inéluctable.
1: Qu'il va falloir se battre.
0: Qu'il va falloir se
1: pour
0: battre.
1: Pour survivre.
0: Et donc, elle se prépare, elle s'arme, elle s'équipe, elle s'organise. Et puis, une partie arabe qui, quand on parle des armées arabes qui vont lancer une offensive à la déclaration de l'indépendance, bon, cette offensive, elle est à l'image de ce que sont ces armées arabes. En fait, la seule armée arabe à l'époque qui est consistante, c'est celle qui se trouve en Jordanie, mais qui refuse de participer au combat parce qu'ils ont un accord secret avec la partie juive. Donc, en fait, ce combat tourne vite à la faveur d'Israël pour des raisons évidentes. C'est-à-dire que les forces en présence ne sont pas...
1: Pour des raisons de puissance.
0: Voilà, absolument.
1: Déjà. Alors, je vous propose une seconde archive sonore, puisque nous sommes en 1948. Il y a un mot qui résonne très très fortement dans l'histoire et dans la mentalité palestinienne, c'est la Nakba. La Nakba, c'est donc la catastrophe, la grande catastrophe. Je voudrais vous faire écouter ce reportage réalisé par nos confrères de Euronews qui raconte ce qui s'est passé en 1948.
3: Le destin des Palestiniens est scellé ce jour-là, le 11 novembre 1947. Après la Deuxième Guerre mondiale, la Grande-Bretagne, voulant mettre fin à son mandat sur la Palestine, s'adresse à l'ONU qui vient d'être créée. L'Assemblée générale décide la partition de la Palestine et ouvre la voie à la création d'un État d'Israël sur 56% du territoire.
4: Was adopted by 33 votes, 13 against, 10 abstentions.
3: Les Arabes de Palestine et les États arabes n'acceptent pas la partition qu'ils considèrent injuste. La guerre éclate encore sous le protectorat britannique. Le mandat britannique expire le 14 mai 1948. Or, ce même jour, avant même leur butoir et par surprise, le Conseil du peuple juif réuni à Tel Aviv proclame l'indépendance de l'État hébreu. C'est Ben Gourion qui signe le premier. Pour les Juifs, c'est un jour de fête. Pour les Palestiniens, en revanche, c'est la catastrophe, la Nakba. Durant cette année 1948, 750 000 Palestiniens sont expulsés de leurs maisons et de leurs terres. 400 villages sont détruits. Chassés par les miliciens de la Haganah, une force paramilitaire juive créée sous le mandat britannique, des centaines de milliers de Palestiniens vont devenir des réfugiés. Beaucoup partent en Jordanie, le seul pays à leur donner un passeport, d'autres au Liban ou ailleurs. Les camps de réfugiés provisoires vont devenir, au fil du temps, définitifs. C'est le cas de Jalazon, établi sur une colline rocheuse en 1949, près de Ramallah, en Cisjordanie. Ils sont 11 000 à y habiter. Ibrahim Mahmoud avait 17 ans lorsque sa famille a dû fuir la ville de Lida. Aujourd'hui, à 83 ans, il se souvient.
5: Nous sommes allés dans les montagnes et nous y avons passé 4-5 nuits. Les gens étaient comme des brebis sans berger. Et puis nous sommes allés à Jamala, Deir Amara, Bettilo, puis à Kabat Jaber.
3: Mais malgré les décennies écoulées, Ibrahim ne renonce pas au retour.
5: Je jure devant Dieu que nous reviendrons. Nous devons rentrer, juifs ou non-juifs, peu importe, c'est l'Amérique qui nous a mis dehors, pas les juifs.
1: Voilà, un grand merci à nos confrères de Euronews, donc, qui racontaient cette année 1948. Gilles Paris, vous êtes co-auteur avec Delphine Papin de ce livre passionnant chez Talendier Le Monde, Israël, Palestine, Histoire, Société, Économie, un atlas géopolitique pour tout comprendre. Cette Nakba, cette catastrophe, ces 750 000 réfugiés sans retour, est-ce que c'est l'une des signatures, l'un des fondements importants de cette guerre permanente qu'on trouve au Proche-Orient?
0: Oui, effectivement, c'est le grand traumatisme sur lequel va se fonder d'ailleurs le nationalisme palestinien. C'est-à-dire que ce nationalisme palestinien, il va se développer principalement dans les camps de réfugiés, en dehors de l'ancienne Palestine mandataire. Et ce choc, en fait, c'est parce que pendant très longtemps, une historiographie israélienne a présenté ce départ comme un départ volontaire, en fait, à l'appel de gouvernements étrangers arabes, demandant aux populations palestiniennes de partir, parce que, bien entendu, la victoire allait survenir et elle pourrait rentrer. En fait, il y a aussi une volonté de nettoyage ethnique israélienne.
1: Vous utilisez ce mot-là?
0: Oui, oui. Et Delphine a rappelé le problème de la partie qui revient au futur État israélien, c'est qu'il y a une grosse population arabe, même si elle est minoritaire. Et donc, cette population est chassée. Il y a un plan qui s'appelle le plan Dalet, mis en œuvre par la future armée israélienne, qui est de faciliter l'installation future des nouvelles vagues de migrants juifs et qui sont appelés à devenir israéliens en profitant du territoire abandonné par les Palestiniens.
1: Alors votre livre ensuite, Delphine Papin et Gilles Paris, retrace les différents épisodes de cette histoire, la crise de Suez en 56, la guerre des six jours en 67, la première intifada en 87, les espoirs pour la solution à deux États autour des accords d'Oslo en 1993. Je voudrais revenir avec vous sur une série de pages que vous consacrez aux deux sociétés, la société israélienne et la société palestinienne. Alors ça nous demande de faire une avancée dans le temps. Mais je pense qu'il s'agit d'explications tout à fait utiles pour nos auditeurs pour comprendre les tensions actuelles. Au sein, Gilles Paris, au sein de la société israélienne, il y a cette nécessité de se construire dans un environnement perpétuellement hostile, mais avec cet affrontement entre une gauche laïque face à une droite religieuse nationaliste, le tout construit sur une colonisation permanente. Il y a quelque chose de fondamentalement compliqué et violent dans cette marqueterie de la société israélienne d'hier à aujourd'hui, Gilles Paris.
0: En fait, on assiste à une mutation du sionisme. C'est-à-dire que le sionisme des origines, celui de David Ben-Gourion, on l'a dit, est assez pragmatique. Il est laïque,
1: plutôt socialiste.
0: Il est évidemment socialiste et il est incarné à ses origines par le kibbutz et le kibbutznik, qui est l'homme nouveau israélien.
1: Une nouvelle manière de vivre ensemble.
0: Oui, et puis l'agriculteur en armes qui vit au grand air, qui affronte les éléments,
1: qui fait fleurir le désert.
0: Voilà, et absolument. Et ben ce sionisme, il va se transformer. Alors il y a d'une part évidemment il y aura un détachement de la terre avec la Startup Nation que devient Israël, mais ce qui compte le plus, c'est au contraire l'enracinement qu'introduit la colonisation israélienne qui se développe à partir de la victoire de la guerre des six jours en 1967. C'est-à-dire que pendant toute la première partie d'Israël de 1948 à 1967, les terres bibliques...
1: un enracinement biblique.
0: Voilà, c'est-à-dire que ces terres-là étaient hors d'atteinte. Mm-hmm. Et puis la victoire et la conquête de la Cisjordanie permet aux Israéliens de revenir sur ces terres-là qui sont mythifiées et qui prennent une dimension absolument centrale.
1: Et qui sont supposées appartenir de toute éternité à Israël.
0: Voilà. Et donc on passe en l'espace de ces 100 ans, on passe d'un maximalisme arabe à un maximalisme israélien. C'est-à-dire qu'un maximalisme palestinien qui, au départ, refuse l'idée même d'un partage de la terre, refuse évidemment l'idée d'un État israélien. Et on a aujourd'hui, alors que la partie palestinienne, pour ce qui est de l'OLP, et même dans la dernière charte du Hamas, il y a la possibilité d'une cohabitation, une coexistence qui est évoquée, suggérée, sans revenir sur ce qui constitue le cœur de la doctrine du Hamas, c'est de considérer la terre comme un bien musulman. Mais il n'empêche que, l'admet qu'on pourrait peut-être partager, mais côté palestinien, donc, on passe à l'idée du partage à partir de 1988, mais côté israélien, au contraire, l'idée d'un État palestinien devient de plus en plus impossible,
1: insupportable.
0: Voilà, donc le maximalisme a changé de camp aujourd'hui.
1: Alors, Delphine Papin, vous nous proposez des cartes tout à fait originales autour de ce que vous appelez les deux démographies.
2: Oui.
1: Et puis la bataille de l'eau aussi, qu'on oublie parfois, mais cet enjeu de l'accès à l'eau est quelque chose de tout à fait essentiel dans cette charnière du Proche-Orient, Delphine Papin.
2: Effectivement.
1: Sur les deux démographies, racontez-nous.
2: Oui, effectivement, là vous abordez deux questions dont on parle peu et pourtant qui sont centrales. Sur la démographie israélienne versus la démographie palestinienne, on a une démographie avec une dynamique qui est très différente. Une démographie palestinienne qui est forte grâce à la natalité, alors que du côté israélien, ce qui fait la dynamique démographique, en tout cas pendant de nombreuses années, aujourd'hui ça change un peu, mais ça a été la place centrale de l'immigration et des vagues successives de migrants qui vont aussi changer le jeu politique.
1: Oui. Notamment les migrants russes, les migrants éthiopiens aussi.
2: Exactement, Gilles connaît mieux cette partie-là sur les changements politiques. Aujourd'hui, la question de la démographie, c'est dans la société israélienne, c'est aussi l'enjeu, par exemple, des ultra-orthodoxes religieux.
1: Qui sont très féconds.
2: Et donc,
1: à l'encontre du reste de la société israélienne, qui est plutôt sécularisée, disons.
2: Exactement, et donc ça peut créer un autre déséquilibre démographique à l'intérieur même de la société israélienne et ce qui entraîne un déséquilibre qui peut être aussi un déséquilibre à la fois économique, à la fois sur la question militaire. On l'a vu récemment où cette question de l'engagement des jeunes haredim dans l'armée qui refusent la conscription pose un problème dans la mesure où ils vont représenter sans doute ils représentent aujourd'hui à peu près 16% de la population. Ils risquent d'être à peu près un quart par la suite d'ici la prochaine génération.
1: Et de même, au sein de la société israélienne, il y a ce qu'on appelle les Arabes israéliens qui ont pu rester sur place à l'époque du grand partage de 48 et qui, eux, sont plus féconds que les Israéliens purs jus, disons.
2: Alors,
1: c'est en train de changer.
2: Pas tout à fait, parce que au contraire, les Arabes israéliens ont un taux de fécondité les femmes, un indice de fécondité qui tourne plutôt autour de 4 enfants par femme. Les laïcs israéliens sont autour de 2, mais les ultra-orthodoxes autour de 6. Donc on n'est pas dans la même dynamique.
1: Oui, voilà un enjeu important.
2: Alors que au démarrage. On était plutôt sur des taux élevés. Mais il y a aussi dans cette société israélienne d'autres populations qui peuvent être les Druzes aussi. Et chaque partie de cette population est quand même a pas tout à fait le même statut. Les Druzes font partie de l'armée. Alors que les Arabes israéliens, juifs ne font pas l'armée. Arabes israéliens ne font pas l'armée.
1: On voit cette grande complexité.
2: Oui.
1: Alors malheureusement, on arrive bientôt au terme de cette passionnante conversation durant laquelle vous nous avez éclairé sur les racines historiques de ce qui se passe au Proche-Orient. Il y a encore beaucoup, beaucoup de choses qu'on trouve au sein de votre livre. Notamment, vous vous êtes livré à un travail extrêmement précis dans les suites du drame du 7 octobre, que vous avez intitulé « Les répliques géopolitiques d'un traumatisme ». Et puis ensuite, vous élargissez le zoom vers le nouvel ordre régional qui est peut-être en train d'apparaître au Moyen-Orient. Mais je voudrais vous demander, Gilles Paris, avant de nous quitter, de nous préciser comment vous voyez l'évolution au sein des sociétés palestiniennes, car il faut bien utiliser le pluriel. Vous évoquez un peuple fragmenté et sans État. Vous évoquez ce que vous appelez le factionnalisme, avec également la fabrique d'une poudrière à Gaza, la question de la diaspora, la faillite de l'OLP et de l'autorité palestinienne. Expliquez-nous quel est ce visage historique des sociétés palestiniennes, Gilles Paris.
0: Oui, le factionnalisme est une tendance lourde au sein du nationalisme palestinien, qu'il a d'ailleurs freiné, qu'il a limité pendant des décennies. Et c'est en fait la génération de l'exil, celle de Yasser Arafat, qui avait permis de créer une dynamique qui avait pris l'ascendant sur ce factionnalisme. Dès lors que le moteur de l'OLP est en panne, la succession de Yasser Arafat par Mahmoud Abbas a été plutôt l'enterrement d'un mouvement qu'autre chose. On a à côté de cela un Hamas radicalisé qui a été quand même très affaibli par la guerre de Gaza, mais qui reste quand même à l'état plus que résiduel à Gaza, bien entendu, mais qui existe aussi en Cisjordanie. Donc on a un retour à une situation où le mouvement palestinien est divisé et fragmenté, et on voit une sorte de dépalestinisation de la cause palestinienne. Mmh. C'est-à-dire que les Palestiniens avaient repris en main leur destin après la défaite arabe de 1967 face à Israël, qui était l'aveu de l'échec de ce qu'on appelait le socialisme arabe, l'échec de Gamal Abdel Nasser et de la Syrie et de la Jordanie. Et donc les Palestiniens avaient repris le contrôle de l'OLP et avaient imposé leurs idées et leur agenda. Et là, on voit au contraire, parce que ce camp palestinien n'a plus de voix, n'a plus de grande voix capable de porter son projet, sa cause. On voit des pays plutôt alentour, soit s'en servir, on l'a vu avec l'Iran qui instrumentalise la cause palestinienne pour ses propres intérêts, soit parce qu'ils sont soumis à une opinion publique qui reste très attachée à la cause palestinienne, c'est le cas de l'Arabie Saoudite. Eh bien, on voit le prince héritier Mohamed Ben Salman ménager cette cause palestinienne et donc refuse jusqu'à présent de rejoindre les accords d'Abraham, la normalisation avec Israël qui a été engagée par, avant lui, les Émirats arabes unis et le Bahreïn, et puis le Maroc et puis le Soudan avant la guerre civile, bien entendu. Mais il résiste à ce pas parce qu'il considère qu'une normalisation ne peut aller qu'avec la création d'un État palestinien.
1: Et puis avec peut-être cette fuite en avant israélienne, aussi bien à Gaza qu'au sud Liban. Arrivé à l'issue de cette passionnante conversation autour de votre livre que je recommande à nouveau chaudement à nos auditeurs, Israël-Palestine, Histoire, Société, Économie, un atlas pour tout comprendre, c'est aux éditions Talendier Le Monde, Delphine Papin et Gilles Paris. Une dernière question nous brûle les lèvres. Quel est votre... Peut-on être optimiste, pessimiste sur l'avenir de cette charnière, de ce carrefour moyen-oriental, vous qui avez scruté jusque dans les racines du présent les plus profonds de cette histoire, peut-on émettre un pronostic, Gilles Paris ?
0: Le pronostic, en fait, c'est plutôt un constat, c'est que depuis que le conflit israélo-palestinien existe. On a vu émerger une solution qui était la solution des deux États, qui était le cap que s'est fixé l'ONU à partir de 1947 et qui restait fidèle à ce cap. Mmh. Et on voit malheureusement cette solution se déliter sous nos yeux, puisque la possibilité d'un État palestinien devient de plus en plus incertaine.
2: Mmh. Je crois que...
1: Delphine Papin, votre pronostic
2: que... Non, oui. Pour finir sur une carte et qui illustre ce que vient de dire Gilles, chaque année, on rajoute des États sur la carte de la reconnaissance de la Palestine, donc de plus en plus d'États. On est à 150 pays, pays membres des Nations Unies qui reconnaissent la Palestine. On n'a jamais été aussi loin de la création d'un État palestinien.
1: C'est un paradoxe assez incroyable. De plus en plus de pays, dont la France, ont reconnu l'État de Palestine, qui existe de moins en moins.
2: Exactement.
1: Et qui a de moins en moins de chances d'exister. Un grand merci à vous deux. Je rappelle le titre de ce livre très parlant, aussi bien par les cartes que par les textes, aussi bien par les images que par la réflexion qui est proposée. Je tiens à dire que vous avez veillé durant tout ce travail à maintenir une ligne de crête, disons, d'équidistance et peut-être d'équanimité, ce qui est extrêmement difficile sur ce terrain difficile. Donc Gilles Paris, Delphine Papin, aux éditions Talendier Le Monde, Israël-Palestine, Histoire, Société, Économie, un atlas géopolitique pour tout comprendre. Un grand merci à vous, un grand merci à notre réalisateur Cédric Koba. Vous pouvez retrouver cette émission ainsi que les références des livres de nos invités sur les sites de RCF, de Radio Notre-Dame. Un grand merci à vous tous pour votre fidélité. Vous pouvez évidemment nous écouter et nous réécouter comme vous le souhaitez sur toutes les plateformes de podcast, où que vous soyez, quelle que soit votre activité. Un grand merci à vous tous pour votre fidélité et à la semaine prochaine pour un nouveau rendez-vous avec les Racines du Présent.

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1: On dit que le diable se cache dans les détails quand une broutille est susceptible de mettre en péril un projet ou une situation quelconque. On pourrait dire exactement la même chose de Dieu, à ceci près que Dieu ne met rien en péril. Au contraire, c'est souvent dans les petites choses de la vie ordinaire qu'il s'invite, apportant un supplément de vie, un souffle léger. Vous aimez bien cette idée, je crois, Raphaël Buise. Bonjour.
5: Bonjour.
1: Vous qui, dans votre livre, nous invitez, je cite, à reconnaître la grandeur cachée des petites choses, car c'est là que se joue sans attendre le royaume de Dieu. Raphaël Buise, vous êtes prêtre du diocèse de Lille et vous publiez chez DDB un livre au titre surprenant et qui peut faire sourire, Rikiki Tutti ou la saveur secrète des trois fois rien. Ce livre, vous le dites dès le début, n'est ni une encyclique, ni une lettre apostolique. Vous dites même que c'est tout le contraire. Alors, qu'est-ce que c'est que ce livre ?
5: On pourrait presque dire que c'est, pour s'amuser, on pourrait dire que c'est presque une anticyclique. Voilà, il y a eu le livre Fratelli Tutti du pape François. Ça m'a amusé de penser qu'on pourrait avoir aussi quelque chose qui s'appelle Rikiki Tutti, donc une espèce de recueil de petits textes, de petites chroniques, à partir des petites choses de la vie, et qui essaie de montrer que, en fait, la vie n'est pas un éternel recommencement, comme on le pense très souvent. Il y a beaucoup de gens qui s'imaginent que la vie, il s'agit de recommencer, de continuer, de reprendre, alors que la vie est faite de petites choses.
1: Et qu'est-ce que ça change, le fait que la vie ne soit pas cyclique et que ça ne soit pas un éternel recommencement ?
5: Oh, alors elle est beaucoup plus intéressante. Parce que s'il s'agissait de recommencer ce qu'on a déjà vécu avec des petites couleurs différentes, la vie serait très vite triste. Mais là, il y a un inattendu de la vie. Et je crois que c'est plutôt une bonne nouvelle, ça, de croire que chaque jour est un jour nouveau.
1: Alors, inattendu, donc ça suppose que tout est possible. C'est riche d'espérance. Mais c'est aussi, dans une certaine mesure, un peu inquiétant. Parce que justement, c'est inattendu, on ne sait jamais à quoi s'attendre, ça peut être le meilleur ou le pire.
5: Inquiétant, je ne sais pas, déroutant, assurément. La vie est déroutante.
1: Dans quel sens vous utilisez le mot déroutant ?
5: Oui,
1: elle nous déroute.
5: Ça nous déroute.
1: Et la déroute, nous déplace.
5: Quand je dis déroute, je ne dis pas bérésina. Je dis déroute, parce que voilà, on s'imaginait, en tout cas je m'imaginais en ce qui me concerne, que ma vie, elle se déroulerait comme ceci. Quand j'ai été ordonné prêtre il y a 40 ans, je pensais que ma vie, elle se déroulerait dans un certain sens. Et puis, je m'aperçois que les événements, les rencontres font que, voilà, qu'on pensait aller ici, on est emmené là-bas. Alors, on croit qu'on va s'installer là-bas. Et puis, on est encore emmené ailleurs. Et c'est ce qui fait la beauté de la vie.
1: Est-ce que ça veut dire qu'on est un peu comme des feuilles mortes ? On est emporté ? On ne peut pas toujours maîtriser l'orientation qu'on donne à sa vie.
5: On ne peut pas toujours maîtriser notre vie. Il y a des événements qui sont inéluctables. Il y a des choses qui nous entraînent. mais on peut faire quelque chose de ce qui nous arrive. L'espérance chrétienne, c'est justement quelque chose comme ça. C'est étant pris par les contingences de la vie, c'est de croire que, avec ce qui m'arrive, je peux faire quelque chose.
1: Et la foi dans tout ça ?
5: La foi, c'est une confiance. La foi, c'est une confiance que tout n'est pas écrit. C'est une confiance en un Dieu qui accompagne la vie. Non pas un Dieu qui dirige la vie, non pas un Dieu qui aurait un plan préétabli. Ça, je crois absolument pas à ce Dieu-là. Mais un Dieu qui fait la route avec moi. Il est plus sur la route qu'au terme.
1: Dieu et Jésus ?
5: D'abord Dieu. Jésus. Dieu, je ne connais pas Dieu. Je n'ai jamais vu Dieu. Et si quelqu'un, si un auditeur l'avait déjà vu, il pourrait toujours me prévenir. Mais Dieu, je n'ai jamais vu. Mais Jésus, je le vois à travers les évangiles et des gens l'ont rencontré. Et je pense que dans sa façon d'être humain, il y a quelque chose de Dieu qui se dit là. Il nous dit par sa façon d'être quelque chose d'un Dieu qui se plaît à vivre en compagnie de l'homme, un Dieu à visage humain finalement.

0: Raphaël Buyse, nous évoquons avec vous à l'occasion de la publication de ce livre « Rikiki Tutti », Dieu qui se cache mais qui se révèle aussi dans les replis de la vie, dites-vous. Les petites choses de la vie, les petites choses simples et l'image de Dieu à travers Jésus, ça consonne.
1: Oui, parce que quand on lit l'évangile, qu'est-ce qu'on voit? On voit un homme qui ne cesse pas d'aller et venir. Ça, c'est étonnant de voir comment Jésus, dans l'évangile, va et vient, librement. Et tout le temps, ce qui lui arrive, ce sont des petites rencontres, des petites choses qui lui donnent l'occasion de dire quelque chose d'un Dieu qu'il reconnaît être comme sa source. Mais c'est toujours à travers des petites rencontres. C'est des trois fois rien dans l'évangile.
0: Vous pensez à quoi, par exemple?
1: Je pense à la rencontre d'un homme qui exclut dans la synagogue de Capharnaüm, un homme qui est à la porte. Personne ne le voit, cet homme, sauf Jésus. Ou bien je pense à cette femme qui enterre son garçon. On l'appelle la veuve de Naïm, parce qu'elle habite un petit village qui s'appelle Naïm, pas très loin de Nazareth. Cette femme, elle enterre son fils.
0: Ça, c'est pas une petite chose.
1: C'est pas une petite chose, mais c'est quelque chose qui pourrait paraître comme une banalité de la vie, parce que la mort, elle fait partie de la vie. Sauf que Jésus, passant par là, va dérouter son propre chemin pour aller à la rencontre de cette femme qui est en train de pleurer.

0: Sûrement qu'on risque de passer à côté de l'essentiel parce qu'on est pris. On est pris dans un train-train et je pense que l'évangile nous invite à porter une attention particulière aux petites choses et aux petites gens. Il y a dans ma vie quelqu'un qui compte beaucoup, qui s'appelle Madeleine d'Elbrel. C'est une femme qui a vécu au siècle dernier, là, qui s'est convertie après un long moment de vie athée. Et elle était assistante sociale, cette femme. Et un jour, elle donnait une conférence à des futures assistantes sociales et elle leur disait, vous savez, mademoiselle, je dois vous dire quelque chose de très important. C'est que quand vous allez rendre des visites à des gens, mettez-vous bien dans la tête qu'il n'y a pas de petites rencontres. Et si jamais, un jour, dans votre vie professionnelle, il y a une rencontre qui vous paraît petite, alors c'est le signe clair que vous avez rétréci votre cœur. Et ça, je trouve que c'est une très bonne nouvelle. Et j'ai l'impression que l'évangile, c'est quelque chose qui est comme ça. On voit dans l'évangile Jésus qui se tient sous le portique du temple de Jérusalem. Et puis, il y a tous ces gens qui vont, qui viennent et qui paradent un petit peu. Bon. Et puis, il y a cette petite femme, là, une petite vieille qui vient toute courbée là, et elle dépose dans le tronc du temple deux petites pièces. Personne la voit, sauf Jésus. Et quand il voit cette petite femme, il souligne ça. Il souligne la générosité grande de cette femme. Une attention aux petites gens. C'est constant dans l'évangile.
1: Est-ce que ça veut dire qu'il faut niveler par le bas?
0: C'est pas un nivellement. C'est pas un nivellement du tout. Au contraire, c'est une. On touche ici à la grandeur de l'homme, quoi. C'est que le grand se cache dans le petit. C'est une constante dans l'évangile, c'est une constante dans l'aventure du peuple d'Israël. C'est toujours dans du petit que le grand se révèle. C'est toujours avec du peu qu'il fait du grand. Toujours.

0: de signes de Dieu. Je ne suis pas sûr que ce soit très nécessaire de chercher des signes de Dieu.
1: Pourquoi ?
0: Parce qu'on peut toujours se tromper, on peut toujours projeter sur lui des choses qu'on aimerait entendre. Moi, je pense que, pour ma part, j'avoue que je ne cherche pas trop les signes de Dieu, ça ne m'intéresse pas trop. J'essaye simplement d'être un homme. Je pense que la plus juste façon d'honorer Dieu, si tant est qu'il faille l'honorer, ce que je crois quand même, la plus juste façon de rendre gloire à Dieu, c'est d'exister fortement, quoi. Et ça, il faut qu'on cède à ça. Et je pense que la chance de l'Église, c'est là qu'elle se joue. C'est qu'il ne s'agit pas de défendre une organisation, de défendre...

0: de la part de Dieu. C'est aussi ça, hein, le salut, c'est aussi du verbe saluer.
1: Ce que vous dites dans votre livre, voilà. Si le salut c'était un bonjour finalement.
0: Et bien voilà, c'est Dieu qui en Jésus vient saluer l'homme, qui vient entrer dans une alliance avec l'humanité. Voilà, donc c'est fait ça. Et mon travail, ma mission de prêtre, et ma joie d'être prêtre, et mon inquiétude quelquefois d'être prêtre aussi, hein, ça n'est plus de sauver le monde, c'est de permettre à ceux et celles que je rencontre, à travers de multiples rencontres, de devenir un peu plus eux-mêmes, quoi, en mémoire de cet homme qu'on appelle Jésus. Donc, ce qui m'importe, c'est pas de faire entrer des gens dans l'Église, c'est de permettre à des gens de découvrir qui ils sont, quoi.

0: Il libère l'homme.
1: Et est-ce que cette expérience-là vous a finalement permis de nouveau de goûter Dieu, comme vous dites ?
0: Oui.
1: Sous quelle forme ?
0: Sous une forme beaucoup plus simple. Dieu non plus comme un être extérieur à nous, omniscient, qui nous regarderait. C'est le Dieu dans lequel j'ai été élevé. Un Dieu qui savait tout, un Dieu qui avait un plan pour moi. Mais Dieu n'a pas de plan. Le seul désir de Dieu, si, et encore le mot, il est court, ça veut dire quoi ? Mais gardons ce mot-là quand même. Le seul désir de Dieu, c'est que j'existe et que je devienne Raphaël. Et moi, je suis Raphaël, mais je ne connais pas encore tout à fait Raphaël. Je deviens Raphaël. Et je pense que le Dieu en qui je crois aujourd'hui, c'est cette espèce de puissance de vie qu'il y a en moi qui me pousse à devenir moi-même. Voilà. Non plus un Dieu extérieur, ça c'est une révélation pour moi de ces

0: on cherche, on avance. Alors c'est bien qu'on ait des repères, qu'on ait des... Bien sûr, qu'on nous donne des repères, qu'on nous dit, mais tiens, peut-être que de ce côté-là, il y a de la vie à recevoir. Mais l'Église, c'est d'abord des hommes et des femmes qui se regardent et qui parlent ensemble. Moi, j'aime bien l'Église quand les gens se regardent. Il y a un moment dans l'Évangile qui me semble être le moment fondateur de l'Église. C'est tout bête, hein, c'est juste après la multiplication des pains. On voit ça dans l'Évangile de Saint Jean. Et Jésus fait un discours après sur le pain divin. Et puis tout le monde s'en va. Et puis il ne reste plus autour de Jésus que les 12 disciples avec lui. C'est un tout petit peuple, ils sont plus nombreux. Et Jésus, voyant tous les gens qui s'en vont, dit aux disciples qui sont là, « Vous voulez partir, vous aussi ?» Et au lieu de les garder, il ouvre la porte. « Vous voulez partir, vous aussi ?» Il n'a pas envie de se les garder pour lui. Il n'a pas envie d'avoir une espèce de...
1: De garde rapprochée,
0: non. « Vous voulez partir, vous aussi ?» Et alors, il se passe quelque chose qui n'est pas écrit dans l'Évangile. Quand les disciples, ils entendent cette question de Jésus, « Vous voulez partir, vous aussi ?» J'ai l'impression qu'à ce moment-là, ils se regardent. Et ils vont chercher dans le regard des autres de quoi nourrir une réponse commune. Et moi, j'aime bien l'Église quand elle est comme ça. J'aime bien l'Église quand elle donne la parole aux gens, quand elle invite les gens à balbutier la foi. J'aime pas l'Église quand elle définit les choses, quand elle enferme dans des définitions, dans des langages, dans des modes liturgiques, dans des rituels fermés. Ça, c'est pour moi, il y a quelque chose qui est pas juste là. L'Église, c'est une Église qui cherche, c'est une Église qui balbutie, et je rêve d'une Église où on réhabilite le balbutiement.

0: Est-ce que vous pensez que l'Église telle qu'elle est aujourd'hui, Jésus la reconnaît? Là, vous venez de raconter une scène qui est pour vous et celle de l'institution de l'Église, en quelque sorte. C'est le grand écart, non?
1: Bien sûr que le Christ se reconnaît là. Quelquefois, on dit, il y a des langages un peu touffés là, touffés, quelquefois un peu étouffants aussi. Hein. On dit quelquefois que le Christ il a institué une nouvelle religion. Le Christ il n'a pas institué une nouvelle religion. Le Christ il a vécu et des hommes et des femmes se sont reconnus dans ce qu'il était et ils ont reconnu qu'il était vivant et ils se sont organisés. Ils ont voilà et je pense que le Christ il se reconnaît dans une Église quand elle est balbutiante. Après la résurrection, dans l'évangile, on raconte que Jésus, il monte au ciel. Bon, il faut bien trouver des langages pour dire les choses, pour dire qu'il n'est plus avec nous. Donc on dit qu'il monte au ciel. Bon, ça veut dire qu'il n'est plus au milieu de ses disciples, physiquement. Et à ce moment-là, dans ce récit de l'ascension, les disciples qui sont rassemblés entendent une voix qui dit « Mais pourquoi restez-vous à regarder le ciel ? Maintenant, il faut y aller, quoi. Il faut aller, allez-y. » Et je pense que l'Église, c'est ça, c'est des hommes et des femmes qui essaient de jouer dans l'aujourd'hui de la vie. Aujourd'hui, ils essaient de vivre l'Évangile. L'Église, c'est pas un conservatoire. C'est pas un conservatoire de tradition. L'Église, c'est des hommes et des femmes, en tout cas, c'est l'Église à laquelle que j'aime et celle à laquelle j'ai envie de travailler. C'est une Église qui prend au sérieux la parole de Jésus, et qui va essayer de la jouer dans l'aujourd'hui, dans les questions de société qui sont nouvelles.
0: Elle est là pour qui, l'Église, d'après vous ?
1: Elle est là... Elle est là pour tous. Elle est là pour tous. Comment dire ? La finalité de l'Église, elle n'est pas en elle-même. La finalité de l'Église, elle est en dehors. C'est la géométrie un peu abracadabrante de l'Évangile. Hein. C'est que le centre de l'Église, il est en dehors de l'Église, quoi. Alors, c'est difficile à imaginer et à représenter.
0: Ce vers qui elle est tournée,
1: ben
0: ça.
1: Voilà, la raison

0: de l'Église, c'est d'être une Église pour l'homme. Non pas contre l'homme, mais pour l'homme. Un peu comme Jésus, il a été l'homme pour.
1: Alors si on a une approche purement comptable, on peut dire que c'est un échec. En tout cas, en France, l'Église, elle est devenue pas très visible.
0: Si on a l'idée d'une Église qui doit être un peuple fort, un peuple où on doit être nombreux, effectivement, les résultats sont plutôt maigres. Mais est-ce que c'est ça ? Est-ce que ce qui est demandé...
1: C'est de faire du chiffre.
0: C'est de faire du chiffre.
1: C'est pas ça qui est demandé ?
0: Je pense pas que ce soit ça qui est demandé. Je pense que ce qui est demandé, c'est de témoigner d'une humanité possible. On revient toujours, vous allez dire que c'est un mot...
1: Non, mais c'est très cohérent, du coup.
0: Voilà. c'est toujours le même mot qui revient. Je pense vraiment que c'est Jésus qui dit ça, c'est à l'amour que vous aurez les uns pour les autres, que vous serez reconnus comme mes disciples. Et il y a aussi une lettre dans le Nouveau Testament, moi, qui me touche beaucoup, c'est la première lettre de Saint Jean, dans laquelle... le vieux Saint Jean, là, moi j'aime bien imaginer qu'il a écrit ce livre tout vieux, quoi. Après des années d'expérience, il recueille dans une petite lettre de feu l'essentiel. Et il dit, Saint Jean, celui qui aime, il connaît Dieu. Et je pense que la mission première de l'Église, elle est d'inviter à faire de nos vies quelque chose d'amoureux, quoi. Voilà.
1: On dit parfois que l'Église est un signe. Elle est signe de quoi ?
0: Signe d'une humanité possible.
1: Et Dieu ?
0: Signe d'un Dieu qui habite cette humanité possible. Voilà. Une Église signe, c'est ça. C'est pas le signe éclatant. C'est le signe humble. Et on voit dans notre Église aujourd'hui, et ça, il y a de quoi se réjouir, on peut évidemment se lamenter, et on peut se lamenter, on doit se lamenter des situations d'abus et tout ça dont on nous... qui apparaissent jour après jour. Bon, il faut se lamenter, il faut dénoncer, mais il faut aussi qu'on repère les magnifiques choses petites qui se vivent, quoi, des solidarités, je pense à telle famille qui a choisi d'accueillir un migrant, là, ils se sont mis hors la loi pour accueillir un migrant, un gamin, là. Bon, magnifique. Des gens qui s'engagent pour qu'il y ait un peu plus de justice. Quelle bonne nouvelle.
1: Je relève quand même, dans votre manière de le dire, je perçois peut-être un léger agacement au sujet du fait qu'on parle beaucoup du scandale des abus.
0: Non, absolument pas un agacement. Je trouve que ça prend le devant de la scène, quoi. C'est pas un agacement, c'est un constat que je fais.
1: On en parle trop, d'après vous ?
0: On en parle. On a raison de dénoncer. Je sais pas si on en parle trop. On peut et on doit en parler pourvu qu'on sache aussi voir les choses magnifiques, quoi, qui se font et qui ne sont pas des choses qui défraient la chronique, quoi.
1: Vous, pour conclure cet entretien, vous êtes confiant dans l'avenir de l'Église ? Vous pensez qu'elle a de l'avenir, l'Église ?
0: Je pense que l'Église a de l'avenir, pourvu qu'elle réapprenne à parler. Pourvu qu'on libère la parole dans l'Église. Et qu'on permette aux croyants de... Je repense ce terme parce que c'est un terme qui m'habite beaucoup tous ces temps-ci. Pourvu qu'on permette aux croyants de balbutier leur foi et non pas de réciter leur foi.

0: Raphaël Buyse, pour conclure ces entretiens, donc on vient de parler de l'Église, en qui on confesse et avec qui on confesse sa foi, ou on la balbutie, c'est selon. L'Église, c'est aussi celle en qui on vit ou par qui on vit les sacrements. Ceux qui rythment la vie d'un chrétien, oui. En commençant par le baptême.
1: Oui.
0: Qu'est-ce que c'est pour vous les sacrements? Quelle est leur importance dans le quotidien justement de la vie?
2: Bon, les sacrements, je dirais, ce sont des paroles et des gestes qui disent quelque chose de bien plus grand. Vous parlez du baptême là, à l'instant, qu'est-ce que c'est le baptême? C'est sûrement pas un acte magique qui nous fait devenir enfant de Dieu. On ne devient pas enfant de Dieu, on est enfant de Dieu, par nature. Bon. Mais on consent à être enfant de Dieu, on consent à être fils, on consent à être frère. Le baptême, par exemple, c'est vraiment ce plongeon dans la vie de Jésus. C'est être baptisé, c'est plonger dans ce qui a fait le cœur de la vie de Jésus. C'est plonger dans une vie donnée, quoi.
0: C'est voilà. Un symbole.
2: C'est plus qu'un symbole, c'est un symbole qui réalise. C'est comme un je t'aime. Quand on dit je t'aime à quelqu'un, c'est pas un symbole, dire je t'aime. C'est dans le mot, il y a quelque chose qui se réalise. Hein. Je pense que dans l'acte du baptême, il y a quelque chose d'une alliance qui se crée. Voilà, c'est un oui réciproque que Dieu et l'homme se disent l'un à l'autre.
0: Une promesse.
2: Une promesse qui s'accomplit. Qui s'accomplit.
0: Ça, c'est vrai. Uniquement pour le baptême ou c'est vrai,
2: non,
0: pour,
2: c'est vrai pour tous les sacrements. Le sacrement de la réconciliation, magnifique sacrement aussi. Il ne s'agit pas, quand on vient se confesser, comme on dit, même si j'aime pas ce mot-là, mais quand on vient pour le sacrement de la réconciliation, on ne vient pas pour laver nos péchés. Il y a quelquefois des langages qui me semblent, pour moi, insupportables. On ne vient pas laver notre âme. Non, on vient réentendre quelqu'un qui va nous dire au nom d'Église, tu vaux plus que ce que tu as fait, tu es plus grand que ce que tu as fait. Donc le sacrement, il va pas effacer le mal que j'ai pu faire ou que j'ai pu me faire.
0: On remet pas les compteurs à zéro.
2: Ah non, oh non, on remet pas les compteurs à zéro. On s'interdit de remettre les compteurs à zéro. On repart, quoi. On entend dans ce sacrement-là, qu'on vaut plus que ça. C'est le temps du possible, quoi. Tu peux être plus et je vais t'aider, dit Dieu.
0: En quoi est-ce que c'est important de se l'entendre dire? Pourquoi est-ce que dans l'Église catholique, on tient absolument à ce qu'il y ait un médiateur en la personne du prêtre?
2: Parce qu'on est de chair. Parce qu'on sait que la vie est la relation et que vivre cette proximité de Dieu avec des frères, ça a une portée beaucoup plus forte. Je crois que le pardon de Dieu, il est accordé, quoi qu'il arrive, avec ou sans sacrement. Dieu, je ne sais même pas si Dieu pardonne, je ne crois pas que Dieu pardonne. Dieu donne, Dieu est, s'il est l'amour, il ne peut que donner, quoi. Il ne peut que donner. Donc, mais j'ai besoin que quelqu'un me le dise, quoi. Voilà. Et donc, je pense que quand on célèbre le sacrement de la réconciliation, on ne vient pas mendier un pardon, on vient accueillir un pardon qui est déjà là et qui est manifesté par le frère prêtre qui va me donner le signe de cet amour inconditionnel de Dieu. On ne vient pas chercher le pardon, on vient accueillir un pardon qui est déjà là.
0: Sacré pouvoir pour celui qui a la possibilité de prononcer ces paroles.
2: Ce n'est pas un pouvoir, c'est un bonheur. Voilà, j'atteste. Peu importe ce que tu as fait, si tu as fait du mal, il faut que tu ailles réparer le mal que tu as fait. Fais tout ce que tu peux pour réparer le mal que tu as fait. Mais moi, je te dis que tu vaux plus que ça. Et qu'il y en a, et qu'il y a quelqu'un plus grand que toi en toi. Voilà, c'est ça le sacrement du pardon.

0: Et l'Eucharistie, Raphaël Buyse.
1: C'est très beau de penser qu'aux dernières heures de sa vie avec ses disciples, Jésus, il les rassemble. Il les rassemble pour un repas. Pas pour des discours. Pour un repas.
0: Encore.
1: Encore une fois, un repas. Encore une fois, c'est pas pour un testament qu'il va délivrer. C'est pas... Non, non. Et il va faire deux choses ce soir-là. Il va d'abord se mettre à genoux. Et il va laver les pieds de ses serviteurs, de ses amis plutôt. Et il y en a même un qui va dire, mais non, c'est pas à toi de faire ça. Et Jésus dit, allez, laisse faire, là, laisse-toi faire. Bon. Et il va montrer que la grandeur de l'homme, c'est de servir. Ça, c'est le premier geste qu'il va poser, le lavement des pieds, qui est bouleversant. Et qui est un signal, c'est vraiment un signal pour nous. Oui, c'est un signal, vraiment. Et puis la deuxième chose qu'il va faire, c'est qu'il va prendre le pain qui est sur la table, voilà, et ce pain, c'est pas une tartine qu'il prend, il prend un pain, et il prend pas trois pains comme on avait l'habitude de le faire pour le repas de Pâques, il prend un seul pain, et ce pain, pour lui, c'est le signe de la vie qu'il a vécu avec ses disciples. C'est le pain qu'il tient dans ses mains, c'est l'humanité, c'est les joies, les espoirs, les tristesses, les angoisses des hommes et des femmes avec qui il vit, quoi. Ce pain qu'il a dans les mains, c'est le signe de l'humanité. C'est pas un petit morceau de pain comme ça, non, c'est un pain chargé. C'est un pain chargé. Et quand il regarde ce pain, il dit, ça, c'est tout moi. Ça, c'est mon corps. Et ça, c'est bouleversant. Parce qu'il dit, cette humanité qui est la vôtre, là, eh bien, c'est moi. C'est mon corps. Vous êtes mon corps. Voilà. Et quand nous célébrons l'Eucharistie, on ne vient pas simplement chercher une petite hostie qui a été consacrée et qui est devenue le corps de Jésus. On vient entendre le Seigneur qui nous dit, votre vie, c'est tout moi.
0: C'est-à-dire ?
1: Ça veut dire que je me mêle profondément à votre histoire et vous devenez ma présence pour le monde. Et alors, il y a ceci qui moi, me bouleverse, c'est que lorsqu'on célèbre la messe, c'est pas simplement un peu de pain qui devient le corps du Seigneur, ce que je crois profondément. Mais c'est aussi la communauté qui est rassemblée, qui devient la présence réelle de Jésus.
0: C'est ça la communion ?
1: Ah oui. On communie au corps du Christ et nous devenons le corps du Christ. Nous devenons le sacrement de la présence de Jésus pour le monde. Nous devenons le corps du Christ. Et on le chante d'ailleurs dans nos chansons, après la communion, devenez ce que vous recevez. Bon, mais on prend trop peu conscience de ça. Alors on condense nos liturgies souvent à la contemplation du pain consacré et on aime bien adorer le Saint-Sacrement et on a raison de le faire. Mais en même temps, il faut qu'on se rappelle que nous sommes tout autant la présence du Christ. Nous sommes dans l'Eucharistie, nous devenons la présence sacramentelle de Jésus.
0: Sacramentelle.
1: La présence réelle de Jésus. Autrement dit, la présence réelle de Jésus n'est pas cantonnée dans une petite hostie qu'on garde précieusement dans un tabernacle, et on a raison de le faire. Parce que pour nous, c'est la présence de Jésus qui est manifestée là. On ne peut pas se contenter de ça. On ne peut pas cantonner le Christ dans ce pain consacré. Nous devenons la présence. Nous sommes le corps du Christ.
0: Qu'est-ce qui est sacré en christianisme, Raphaël Buyse ?
1: L'homme. C'est l'homme qui est sacré. L'homme qui est sacré parce que il est présence. Il est sacré parce qu'il y a plus grand que lui en lui, quoi. Il y a plus grand que l'homme dans l'homme. Et alors, je pense que Jésus, il vient faire ça, il vient séparer les frontières qu'il y a entre le sacré et le profane. Pour Jésus, c'est pas ça qui est important. Pour Jésus, ce qui est premier, c'est l'homme qui est aimé de Dieu, et ça, c'est sacré. Et ça, ça peut être un moteur, c'est un mot d'ordre pour l'Église. Nous ne pouvons pas être disciples de Jésus si nous n'honorons pas tout des vies humaines.
0: Raphaël Buz, un grand merci d'avoir été l'invité de cette série Halte Spirituelle.
1: Avec plaisir.
0: Je rappelle que vous êtes prêtre du diocèse de Lille. Votre livre s'intitule « Rikiki Tutti » ou « La saveur secrète du trois fois rien ». C'est un livre qui est paru aux éditions des Clés de Brouwer. Encore un grand merci.
1: Au revoir.

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1: Aujourd'hui, l'année 1919 avec André Citroën qui lance la première voiture européenne fabriquée en série. Souvent février, le procès pour trahison de Joseph Caillaux et un caporal autrichien fait son entrée en politique en Allemagne, son nom Adolf Hitler. Invité Claude Quettel, auteur d'une biographie du dictateur allemand qui sort chez Perrin.
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2: Aujourd'hui, 1919.
1: Bruno Fuma.
2: Mais que s'est-il passé pendant ces 12 mois? Le traité de Versailles met fin à la Première Guerre mondiale. Souvent février, le procès pour trahison de Joseph Caillaux. Et un caporal autrichien fait son entrée en politique en Allemagne. Son nom, Adolf Hitler. Invité Claude Kettel, auteur d'une biographie sur le dictateur allemand qui sort chez Perrin.
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2: C'est l'une des conséquences de la fin de la Première Guerre mondiale. Le 9 janvier, sous pression depuis plusieurs semaines, la grande-duchesse Marie-Adélie de Luxembourg, soupçonnée de germanophilie, est contrainte d'abdiquer. C'est sa sœur Charlotte qui lui succède à la tête du Grand-Duché. Le 18 janvier s'ouvre au Quai d'Orsay à Paris la conférence de paix qui réunit les représentants des 27 États victorieux de la Première Guerre mondiale. Le but, négocier les traités de paix et créer la SDN, la Société des Nations. Son président, c'est le français Georges Clemenceau. Son geste, le 31 juillet 1914, avait marqué la France entière. Raoul Villain, l'assassin de Jean Jaurès, est acquitté le 29 mars. Une décision qui provoque une manifestation réunissant 100 000 personnes le 6 avril à Paris. 5 ans, jour pour jour, après l'attentat de Sarajevo, le traité de Versailles met fin à la guerre entre les puissances victorieuses, l'Allemagne. La signature a lieu dans la galerie des glaces du château de